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0: Et ça paraît que c'est le temps des vacances parce que c'est une toute nouvelle équipe qui est avec vous ce matin. Il y a Hakim Desnoyers qui est
1: salut,
0: là. Salut Hakim.
1: Ça va?
0: Ça va bien toi?
1: Ben oui, ça va.
0: Bon week-end?
1: Bon week-end, oui. Je me suis reposé, ça fait du bien.
0: Parfait. Alors, bien en forme pour reprendre ça cette semaine. Et lui, il a dû bien se reposer. Il a été en vacances pendant un petit moment. Stéphane Côté.
2: Hey, bonjour.
0: Bon retour.
2: Merci, je suis tellement zen.
0: As-tu été en vacances?
2: Oui. Ben,
0: c'est
2: oui,
0: bon,
2: oui. Oui, je me suis reposé.
0: Merdeux.
2: Tu sais, quand tu te lèves tard, là, tu te dis, je me recouche.
0: Tu sais, quand tu te lèves tard, c'est genre 6 heures pour Stéphane.
1: Oui, c'est ça, exact.
0: Ouais. Nous autres,
1: la grosse matinée.
2: À 6 heures, oui. Non, mais sérieusement, ça fait du bien. Oui,
0: puis tu as eu du bon temps.
2: Ben oui, la première semaine, il a fait tellement beau. La deuxième, j'ai fait bon, j'aurais pu travailler.
0: Bon.
2: Mais là, j'ai travaillé sur moi.
0: Mais c'était pas si pire la semaine passée. Non, il y a des journées qu'il y a eu de l'orage, mais.
2: Ben, orage, il faisait plus froid.
0: OK.
2: C'est pas grave, ça.
0: Voilà.
2: Voilà.
0: Puis t'es content d'être de retour?
2: Ben oui.
0: Merveilleux, on est très
2: juste
0: content.
2: Deux semaines, je retombe en congé.
0: Voilà! D'autres, on est super content que tu sois là, Steph. Bon début de journée. On va aller vers les informations parce que c'est ça ton travail. C'est quoi un travail? On reprend
2: je
0: ça.
2: Je le savais pas ce matin.
0: Voilà. On reprend sur les élections partielles au fédéral, Stéphane.
2: Oui, premier ministre Mark Carney qui a déclenché hier des élections partielles. Ça va se tenir le 31 août. Trois circonscriptions, dont une dans Chicoutimi-le-Fjord. Les deux autres comtés concernés sont en Ontario, en Colombie-Britannique, et le vote par anticipation aura lieu 21, 22, 23 et 24 août prochain. Au Saguenay-Lac-Saint-Jean, donc, les électeurs devront se rendre aux urnes afin de choisir le successeur du député conservateur Richard Martel, qui a démissionné, lui, de son poste. Pourquoi? Parce qu'il a été nommé sénateur. Il y a les artistes du groupe d'art multidisciplinaire qui vont ouvrir leurs portes de leurs ateliers là au public 31 juillet au 2 août. Ça se passe au Centre culturel France Arbour de Granby. Activité qui va permettre aux visiteurs de découvrir les coulisses et de la création artistique et d'échanger directement avec les artistes. 5 artistes professionnels vont participer à l'événement présenté au 3e étage du Centre culturel situé sur la rue principale. L'entrée est gratuite et les portes vont ouvrir de midi à 17h le vendredi, puis de 10 à 17 heures samedi et dimanche. Et le Grand Tour de vélo Québec va passer par Granby la semaine prochaine. C'est environ 1200 cyclistes qui vont participer à cette 32e édition de l'événement. Ça se déroule donc du 1er au 6 août en Estrie. Après un départ à Ayerscliff et un passage par Sherbrooke, les participants pourront parcourir notamment le territoire de la Haute-Yamaska-Bro-Missisquoi lors de leur 4e et 5e journée. Vélo Québec qui souligne d'ailleurs les investissements réalisés dans la région de Granby pour favoriser justement le partage sécuritaire de la route. L'organisme qui rappelle que le Grand Tour n'est pas une compétition, mais plutôt une activité axée sur la découverte et le plaisir, bien sûr le dépassement personnel. Et les automobilistes sont invités à faire preuve de prudence et surtout de patience lors du passage des groupes de cyclistes. Voilà pour l'essentiel de l'info à cette heure-ci. 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
1: Au sport, hier, les guerriers de Granby qui faisaient face aux Cascades de Shawinigan et au stade Napoléon-Fontaine, le match s'est terminé 1-0 pour Shawinigan. Au tennis maintenant, les sœurs Laila et Bianca Fernandez qui ont eu une très belle surprise hier en recevant deux des trois invitations pour le tableau de double féminin à Toronto qui va avoir lieu dimanche prochain, je le rappelle. Et pour Carole Zhao et Ariana Arsenault, ils ont obtenu quant à eux les derniers laissés-passer en simple. Et au football hier, les Alouettes de Montréal qui l'ont quand même échappé belle face aux Tigers 4 de Hamilton au stade de Percival Molson à Montréal. Pointage qui était de 18-17 en faveur des Tiger Cats après trois quarts. Mais finalement, les Alouettes qui ont repris le dessus et défait les Tiger Cats de Hamilton 31-18.
0: Il y a les funérailles du comédien québécois Marc Messier qui se déroulaient en fin de semaine dans l'intimité à la demande de ses proches. Tandis que le drapeau du Québec a été en berne sur la tour centrale de l'Assemblée nationale. La famille de Marc Messier a invité le public et qui voulait exprimer ses condoléances à le faire dans un registre en ligne. Il était connu quand même pour ses rôles dans Brou, La Petite Vie, Les Boys, très apprécié des Québécois. Il nous a quittés le 7 juillet dernier à l'âge de 78 ans après une courte maladie. Puis je vous rappelle que c'était quand même un gars de Granby. Aujourd'hui, si vous avez été sur la route, si vous êtes sur la route actuellement, il y avait de la brume en s'en venant. Mm-hmm. Je ne sais pas si vous avez vu ça, c'était beau dans les champs. Aujourd'hui, c'est alternance de soleil et nuages. Stéphane, il y a toujours un risque d'orage pour cet après-midi pendant ton
2: pas
0: petit
2: grave,
0: vélo. Ça va te faire du bien. Maximum à 29 degrés quand même, un humidex à 33. Et ce soir, cette nuit, c'est partiellement nuageux avec toujours un risque d'orage, un minimum de 16 degrés. Et déjà, il y a Claire qui nous a envoyé un texto au 450-900-105 pour nous souhaiter souhaiter une belle et bonne semaine. Vous pouvez toujours nous écrire. Dua Lipa, Pierre Nemaire avec These Walls à 6h05. Bon début de semaine avec Hakim, Stéphane et Marie-Ève.

0: Très bon, George Michael, The Faith Tour, le film de concert inédit qui immortalise les concerts parisiens du chanteur en 88. Lors de sa première tournée solo, ben on a trouvé des distributeurs avant la sortie en salle plus tard cette année. Le film contient des images qui ont été jamais vues de deux concerts donnés au Palais Omnisports de Paris-Bercy lors de la partie européenne du Faith Tour. 14 caméras 35 mm avaient été déployées pour le tournage. C'est quand même quelque chose. Donc, on va avoir des images de partout dans la salle. Le film sera précédé d'un nouveau court-métrage qui est réalisé par Mary McCartney, Finding Faith, porté par la voix off de Michael, qui est issue d'une entrevue inédite avec des images inédites aussi.
1: Tu nous parles de... En fait, tu nous confirmes un troisième volet.
0: Si vous êtes des fans de Marvel, on a officialisé en fin de semaine la préparation d'un troisième Black Panther. Le super-héros original était joué par l'acteur Chadwick Boseman, qui, on se rappelle, est décédé. Sera remplacé par l'acteur britannique David Johnson. Le premier film Black Panther a remporté quand même 1,3 milliard de dollars lors de sa sortie en 2018. Et pour ce qui est de la sortie du troisième volet, c'est prévu pour le 15 décembre 2028.
1: Et tu nous parles de du box-office?
0: Oui.
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0: L'Odyssée qui a continué sa domination sur les écrans nord-américains pour son deuxième week-end dans les salles, on a récolté 87 millions de dollars.
1: Wow.
0: Beaucoup de bidou,
1: quand
0: même.
3: US.
0: Écoute, US en plus. Deuxième et troisième place qui reviennent à des productions Disney. Il y a Moana à 10,5 millions et Histoire de jouets juste derrière à 10 millions. De son côté, le film 125 rue des Malaises, film québécois, franchit le cap du million au box-office. Et c'est le premier film québécois à franchir le cap du million de dollars de recettes au box-office cet été.
3: Canadien.
0: Oui. Gadley veut le dire. C'est comme... Hein? Mais, une petite marge entre les deux, quand même. Petite marge.
3: Mais quand même. Quand même.
0: Ah oui, quand même.
3: Voilà.
0: Un très bon début de semaine en ce 27 juillet. On vous souhaite un bon petit déjeuner. On va revenir dans les prochaines minutes sur le Grand Tour de Vélo Québec 2026 en Estrie. Et je vais aussi revenir sur le bilan des noyades pour la première semaine de congé de la course.

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1: Ce matin. À 6h15, on est aujourd'hui le 27 juillet, mais en août, ce sera le Grand Tour de Vélo Québec 2026 en Estrie.
2: Exactement, c'est la 32e édition de ce Grand Tour Vélo. Ça se déroule donc du 1er au 6 août. C'est 1200 cyclistes qui vont participer à cet événement-là, qui est, je vous dis tout de suite, c'est cyclo-touristique et non compétitif. Alors, le départ, Ayerscliff, puis ils vont visiter ensuite les cyclistes, là, la MRC de Val-Saint-François, de Coaticook, Cantement, qui va se déplacer vers Waterloo. Par la suite, et puis les journées suivantes vont traverser notamment les secteurs de Magog, Offord, la Haute-Yamaska, Bro-Missisquoi, et le retour à Ayerscliff, ça se passe le 6 août. Alors, Vélo-Québec demande aux conducteurs, bien sûr, de faire preuve de prudence, surtout de patience, hein, en raison du grand nombre de cyclistes sur les routes. Des véhicules d'accompagnement et des encadrements là, seront là pour la sécurité du groupe également. Selon le directeur général de Vélo-Québec, là, l'Estrie est l'une des meilleures régions du Québec pour pratiquer le vélo grâce à des paysages, son relief, ses paysages, son relief, sa culture cycliste également. L'événement qui vise le plaisir, la découverte, le dépassement de soi, plutôt que la compétition. Et Vélo-Québec qui estime que les cyclistes se portent relativement bien dans la région. Donc, le cyclisme, et non pas le lait, mais le cyclisme. Citant notamment
1: mais les cyclistes aussi, là. Les cyclistes sont en forme.
2: Oui, eux sont en forme, mais c'est parce que ça se porte bien dans la région, parce qu'il y a beaucoup d'investissements, entre autres à Bromont, à Eastman et à Granby. Alors, Sherbrooke, qui possède aussi un fort potentiel d'amélioration, j'aime ce mot, un rapport sur l'état du vélo dans la ville doit être publié à l'automne.
1: Mais c'est ça que j'ai fait hier après-midi. Je suis allée faire un petit ride de vélo, ouais, effectivement, du côté de Bromont.
2: Du vélo ou tu fais de la bicyclette, toi?
1: C'est quoi la différence entre le vélo et la bicyclette pour toi?
2: La bicyclette, c'est cring, cring, cring, cring.
1: Ah, ça, c'est non.
3: Ah, ben, d'abord, c'est ce que je fais, moi.
2: Bon, tu vois.
1: Non, moi, c'était du vélo.
2: Oui, OK.
1: Oui, c'était du vélo. J'avais pas de cuissard, par exemple. Ça, c'est le gros enjeu. Je suis revenue, je disais à mon chum, on n'a pas mis les bons shorts. Puis là, j'avais un petit peu les cuisses.
2: Ouais, ça frotte un petit peu.
1: Un peu en feu, on va se le dire.
3: Mais comme tu disais, Stéphane aussi, on est tellement dans une belle région pour en faire. C'est le fun. Oui. C'est vraiment, vraiment de toute beauté. Ouais.
1: Dans les autres sports prisés, aller se baigner. Puis quand il fait chaud, mais on aime ça, aller se baigner dans les points d'eau qui sont pas loin. Des fois, c'est pas nécessairement des piscines. Et il faut faire attention. Dans le Journal de Montréal ce matin, on parle d'une noyade dans l'anneau d'hier, mais surtout, c'est qu'on fait un bilan de la première semaine des vacances de la construction. Puis c'est là où est-ce que le bas blesse. Le Québec est en voie de connaître un bilan désastreux en matière de noyade lors des vacances de la construction après deux nouveaux drames survenus ce week-end. Et du côté de l'anneau d'hier, on dit que c'est un endroit où est-ce qu'il est écrit que c'est pas recommandé d'aller se baigner. Forcément, il n'y a pas personne qui est là pour vous surveiller. Mais en plus, c'est que le réseau cellulaire, ça capte pas. Fait que s'il arrive n'importe quoi avant que les secours arrivent, ça peut être très long. Et c'est ce qui est arrivé. Ça a été fatal pour un homme qui s'est noyé, que les gens ont tenté de réanimer sur place. Puis une des choses qu'on entend souvent de Reynald Hawkins, qui est le directeur de la société de sauvetage, il dit souvent que les gens portent pas de gilet. Puis en fin de semaine, j'ai encore vu des gens sur l'eau, moi je suis du côté du lac Champlain, qui font du paddle, puis c'est une petite mer intérieure là, puis le gilet est sur le paddle, il est pas sur les gens, parce que ça me tente pas de faire du paddle
3: mais
1: avec un gilet.
3: Puis n'importe quoi, t'as un malaise, t'as n'importe
1: exact.
3: Quoi, tu peux, tu tombes n'importe pour X raisons, puis ça c'est mon chum qui me l'a dit,
1: c'est vrai?
3: Dit porte-le, il dit tu sais pas ce qui peut arriver.
1: Exact.
3: Puis effectivement, c'est important.
1: Puis il en existe tellement maintenant des légers qui gonflent si tu tombes à l'eau. Bon, c'est sûr qu'en paddle, t'es peut-être mieux de pas prendre celui-là parce que tu vas t'acheter des bonbonnes souvent parce que tu peux tomber quand même souvent à l'eau puis te remonter facilement.
3: Surtout si tu t'appelles Hakim.
2: Pourquoi tu tombes à l'eau? Oui.
3: Ah, c'est épouvantable, c'est épouvantable.
2: Toi, c'est l'équilibre.
3: J'en ai pas. Il est parti faire une promenade et jamais revenu.
1: Tu peux peut-être choisir une autre activité.
2: Ben
1: là.
2: Oui.
3: Ben, tu vois, tout ce qui demande l'équilibre, moi, c'est pas fort.
2: Ah non?
3: Non.
2: Vélo, tout ça, non?
3: Non. Tu sais, moi, j'ai un tricycle. Hein? Non, c'est du
1: En tout cas, soyez vigilants, c'est ce qu'on vous dit sur les points d'eau. Puis portez-les, les gilets de sauvetage. Ça peut vous sauver la vie. En musique, dans les prochaines minutes, voici ce qui s'en vient.

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0: I Wanna Dance With Somebody, Brigitte Boisjoli, Des Kids Wear Crowns. Je l'ai-tu bien dit?
1: Tu l'as super
0: fait ça,
1: bien
0: pareil
1: dit.
0: Comme sa cassette.
2: Boisjoli, là, tu l'as super bien sorti.
0: Écoute, j'ai ça dans le sac.
1: On a 16 degrés pour commencer la journée. Wow. Ça va monter aujourd'hui. Et demain, c'est une journée de boutique à M105. Ça, ça veut dire 50 % de rabais. Qui ne veut pas acheter des affaires à 50 % de rabais?
0: Mm-hmm. On aime bien ça.
2: Voilà.
1: Non, mais c'est souvent... Personne.
2: Non, mais c'est vrai.
1: C'est souvent l'argument massue. C'est c'est coupé de moitié prix.
2: Non, mais moi, c'est pas juste moitié prix. Là. Moi, quand c'est marqué solde, quand je vais dans les magasins, peu importe le magasin.
1: C'est le rack que tu vas.
2: Ah, c'est le... Ben oui.
1: Moi aussi!
2: Parce que les gens, ils disent, ouais, mais ça, c'était la mode de là, 3 mois. Mais qui le sait?
0: Ben non.
2: Qui le sait que mon chandail... Bon, vois-tu, moi, j'adore.
1: Et surtout, j'aime pas tu payer fais de la prix. Radio, fait que personne te voit.
2: Non, non, mais c'est ça, mais dans la vie. Mais non!
1: Non, mais
2: je
1: vais
2: être beau pour la radio, là.
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0: En plus, c'est la saison des rénaux, là.
1: Exact. Chez Aventure Grande Baie, je pense qu'on a terminé là, le mini-pot du côté d'Aventure Grande Baie. 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
0: J'aime assez ça, le mini-pot. Il
1: faudrait y aller ensemble, pour vrai. Êtes-vous bon?
2: Toute l'équipe.
1: Êtes-vous bon?
2: Birdie.
0: Moi, c'est mon sport national pour moi, ça, le mini-pot.
1: Pour vrai, t'es bon?
0: Ah oui. Ça, ben, ça je suis bon. Dire... Je sais pas si je suis bon, là, mais j'aime ça. Il y a beaucoup de volonté.
1: C'est ça le plus important.
2: Il y a beaucoup de volonté. La volonté, là.
1: Dans les
2: ça
1: autres...
2: demande pas de l'équilibre.
1: Non. Tu vois, un autre sport pour toi. 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Bref.
0: On les imprime à la maison aussi.
1: Exact.
0: Hein,
1: ouais. C'est tellement facile. Puis après, vous allez en boutique pour magasiner.
2: Moi, je vous donne un truc. Là. Allez vous inscrire tout de suite. Si vous n'êtes pas inscrit, donc demain, ça va être plus rapide. Ça va être beaucoup plus rapide.
1: Oui, vraiment.
2: Ça prend pas de temps, s'inscrire, mais c'est fun de le faire d'avance.
1: 16h28, on s'en va vers les infos, Stéphane.
2: Oui, important incendie hier qui s'est déclaré au camping Aztec de Granby.
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3: J'espère que vous allez bien en ce lundi 27 juillet. Il est 6h31, on a 16 degrés aux infos. Stéphane, oui. On revient sur un important incendie qui s'est déclaré hier à Granby.
4: On n'a pas trop de détails pour l'instant. Je vais parler avec le service d'incendie après ce bulletin d'information. Ça s'est déclaré hier, là, vers 11h environ, là, hier soir, au camping Aztec de Granby. Et à leur arrivée, là, les flammes et une importante quantité de fumée étaient visibles. Donc, ça se passait au camping. Les pompiers qui ont été appelés, je vous le disais, un peu ou vers 23h. On va en savoir un petit peu plus là, dans quelques minutes. Je parle avec le service d'incendie là, pour avoir plus de détails. Maintenant, les célèbres plages du débarquement de Normandie ont été ajoutées là, au patrimoine mondial de l'UNESCO. Le site qui comprend notamment Omaha, Utah, également Juneau, Gold et Sword, là, c'est là où 150 000 soldats alliés ont débarqué le 6 juin 1944. L'UNESCO qui a également inscrit le nom du mont Olympe en Grèce, considéré comme dans la mythologie là, comme la demeure des dieux. Et la liste s'enrichit aussi des anciennes capitales japonaises d'Asuka et de Fujiwara. Donc c'est aussi le site Boma Binglingo au Soudan du Sud qui a été ajouté. Des nouvelles inscriptions qui visent à protéger des lieux là, qui sont jugés exceptionnels pour leur valeur historique, culturelle ou naturelle. Et le grand tour de Vélo Québec va passer par Granby la semaine prochaine. C'est environ 1200 cyclistes qui vont participer à cette 32e édition de l'événement. Ça se déroule du 1er au 6 août prochain, donc en Estrie. Un départ à Ayerscliff et puis un passage par Sherbrooke. Les participants par la suite vont parcourir notamment les territoires de la Haute-Yamaska, Brome-Missisquoi lors des 4e, 5e journées. Vélo Québec qui souligne d'ailleurs les investissements réalisés dans la région de Granby là, pour favoriser le partage sécuritaire de la route. L'organisme qui rappelle que le Grand Tour n'est pas une compétition, mais plutôt une activité axée sur la découverte, le plaisir et le dépassement personnel. Voilà pour l'essentiel de l'info. Détail, autre nouvelle, m105.ca.
5: Un gros moment d'angoisse samedi dernier au stade Saputo à Montréal, alors que le CF Montréal qui affrontait l'Inter de Miami. On a vu le joueur German Berterame de l'Inter de Miami quitter rapidement le terrain après une collision avec un autre joueur. Il a perdu son ambulance, même que l'ambulance est entrée sur le terrain. Ce qui est généralement pas très bon signe. Donc, tout le monde attendait des nouvelles. On en a reçu hier. Il a quitté l'hôpital. Donc, ça, c'est une bonne nouvelle. Après avoir subi des blessures, en fait, à l'épaule et au nez. Donc, il va s'en remettre. Donc, on peut souffler un petit peu. Au baseball, hier, les Red Sox de Boston qui ont vaincu les Blue Jays de Toronto 6-1 à Boston. Et les Blue Jays qui ont perdu 7 de leurs 10 dernières parties depuis la pause des étoiles.
3: Aujourd'hui, c'est une journée où est-ce qu'on va pas avoir nécessairement beaucoup de soleil. C'est alternance de soleil et nuages, mais c'est risque d'orage. Maximum à 29 degrés pour la journée avec un humidex à 33. Et ce soir, cette nuit, c'est partiellement nuageux aussi avec un risque d'orage à minimum de 16. On commence la journée avec 16 degrés du côté de Granby. Et un petit peu plus chaud du côté de Coansville, on est à 18 degrés.
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3: Probablement déjà loué un Airbnb. Mm-hmm. Ça t'est probablement déjà arrivé à Kim. Oui. Puis des fois, dans les Airbnb, on peut trouver des choses un peu insolites. Mm-hmm. Ça t'est-tu déjà arrivé?
5: Ben, de trouver des choses insolites, non, parce que c'est pas moi personnellement qui l'ai loué. Donc, je suis arrivé, puis tout était quand même bien placé parce que mes amis l'avaient fait, tout avait rangé. Donc, j'ai rien trouvé d'insolite.
3: Il y a une famille qui a trouvé quelque chose d'insolite, mais de même dérangeant, je dirais. Mm. Les concernant, en plus, dans ce Airbnb, on va reparler tout de suite après Gabriel Fredette et Le Bon Choix à 6h35. Très bon début de journée. Deuxième semaine des vacances de la construction. J'espère que ça se passe bien pour vous.
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1: Un gars qui vient de Saint-Hyacinthe, Gabriel Frodette, avec le bon choix pour commencer votre journée en ce début de semaine, lundi 27 juillet. Vous louez un Airbnb, vous arrivez là, puis bien sûr, il y a des décos un petit peu partout dans le
2: Airbnb. Pour agrémenter un peu l'expérience.
1: Et pour une famille américaine, ça a été hyper insolite. Les filles arrivent en famille dans le Airbnb de San Diego et voient une photo accrochée au mur. C'est une photo de plage qui a été prise. Mm-hmm. Puis là, le père dit « Hey, on dirait que c'est moi ». Et là, tout le monde se rapproche de la photo parce que étant quand même assez grande, la photo, on va se le dire, là, c'est pas minuscule. Mm-hmm. Et là, réalise que c'est une photo qui a été pris il y a 10 ans, de haut, probablement par ou un drone ou quelqu'un à l'époque qui était un petit peu plus surélevé, là, peut-être dans une chambre d'hôtel ou quoi que ce soit. Et c'est vraiment eux sur la plage.
2: On dirait un film d'horreur. Ben c'est oui. Carrément ça.
1: Puis là, les filles sont comme ça, c'est mon frère, ça c'est ma sœur. Ça, c'est mon père.
2: Dieu.
1: Puis, quand ils ont partagé ça sur les réseaux sociaux, il y a d'autres personnes qui ont partagé des histoires similaires de dire, j'étais allée dans un restaurant grec avec mon père, puis il y avait une photo prise de la Grèce avec un bateau, puis un quai, puis c'est son père qui marche sur le quai.
2: C'est donc bien étrange.
1: C'est effectivement.
2: Tu m'en parles, j'en ai des frissons, là. Je me dis, ben voyons donc.
1: Tu veux pas que ça t'arrive?
2: Non.
1: Puis tu sais, effectivement, tu as comme une espèce de sentiment de...
2: On dirait un film. On dirait vraiment ça.
1: Oui, peur, hein?
2: Un mauvais film, là, mais c'est... Ouais. Ah.
1: Mais sachez que quand vous mettez des photos sur les réseaux sociaux, ils peuvent être accessibles, mm-hmm. OK? Puis je te raconte une anecdote, Mon chum, à un moment donné, il y a un de ses oncles qu'on ne connaît pas, OK? Parce que tu sais, des fois, tu as des grandes familles, tu vois pas nécessairement tout le monde. Ma belle-mère décide d'aller faire un tour chez cet oncle-là. Écoute, moi, ça fait peut-être à ce moment-là 15 ans que j'étais avec mon chum, puis on a des enfants. On ne l'a jamais vu, ce monsieur-là, là, de toute notre vie. Il a des photos de nous sur ses murs. Il est allé sur Facebook, il a imprimé ces photos-là et il les a mis chez lui parce qu'on est de sa famille. Mais moi, je les connais un peu pas tous. Ma belle-mère, elle revient puis elle nous raconte ça. J'ai trouvé comme ça un peu weird.
2: Bon.
1: Alors, ouais, c'est
2: spécial, hein?
1: C'est très spécial. Alors, sachez-le, vos photos, quand vous vous dites, ouais, ça peut être pris de n'importe quelle façon, ça peut être assez inquiétant. Qui sait dans quel Airbnb vous vous retrouvez peut-être?
2: Oh boy, ça fait peur tout ça.
1: Ça fait très peur. Autre chose qui peut faire peur, c'est des rencontres impromptues dans les bois. Je vais vous parler d'un couple qui a eu toute une frousse justement à randonnée. Kevin Parent nous chante Caliente à

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2: J'ai envie de vous amener ce matin dans un sentier du Parc national de Banff. Vous allez me dire c'est loin, mais ça peut arriver quand même ici. C'est une vidéo virale actuellement qui montre un couple de randonneurs et leur chien qui ont rencontré un grizzly sur un sentier du Parc national. Mm-hmm. Bon, ici, je pense qu'on n'a pas de grizzly, mais on peut avoir quand même des ours. Mm-hmm. Ça peut être quand même assez impressionnant. Dans la vidéo, on voit le couple qui, justement, se sauve tranquillement de l'ours. Je vais d'ailleurs vous expliquer dans les prochaines secondes quoi faire.
3: Donc, sortez papier crayon, là.
2: Si vous croisez
3: c'est le temps
2: ours,
3: de prendre des notes.
2: Essayez de vous en rappeler, parce que sortez votre papier, votre crayon, si vous croisez un ours, ça se peut que ce soit moins le fun, mais la vidéo dure à peu près 1 minute 27 secondes, puis on voit que l'ours avance calmement vers le couple. Soit dit en passant, ce qu'on a fait, Etta, c'est que c'est une maman ours qui est à la recherche de son bébé, dans ce cas-ci, qui aurait été frappé par un train. Fait qu'il va pas nécessairement le retrouver.
3: Oh, c'est bien triste.
2: Mais, oui, puis la problématique dans la vidéo, c'est que...
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1: Défendre, donc il va projeter, il va provoquer quelque chose en
2: exact. Et les prédateurs considèrent le chien qui se promène librement comme un compétiteur ou une proie. Il pourrait l'attaquer ou le suivre jusqu'à ses maîtres ou d'autres personnes. Fait que tu sais, des fois, on se dit, ah, c'est pas grave que je laisse mon chien détaché, il n'y a pas personne. Mm-hmm. Mais c'est pas nécessairement ça l'enjeu. Mm. Alors, ces gens-là, heureusement, rien n'est arrivé de grave au niveau de l'ours. Sinon, ils ne pourraient pas nous raconter leur histoire probablement. On vous le rapporterait de façon tragique. La bonne nouvelle aussi, c'est que moi, je partage avec vous dès maintenant ce qu'il faut faire. Alors, restez immobile et calme, ne pas paniquer et surtout évaluer la situation. Le plus important, tu l'as dit Stéphane, à micro fermé, on s'en parlait, c'est de ne pas courir.
1: Ah non, il ne faut pas. Parce que l'ours, il court très vite.
2: Oui, puis il va vous prendre comme une proie. Il peut courir jusqu'à 50 km/h.
1: Non, c'est ça. Toi, tu cours pas à 50 km/h.
2: Exact.
1: Il n'y a pas personne.
2: Parlez calmement, d'une voix ferme, mais non agressive, pour lui indiquer votre présence humaine et vous reculez lentement. Vous faites des pas en arrière sans le quitter des yeux, mm-hmm. en évitant un contact visuel ou trop menaçant. Et ce qu'il ne faut pas faire, ne grimpez pas à un arbre, parce qu'il va grimper puis il va aller beaucoup plus vite que vous.
1: Oui.
2: Ne tentez pas de nager, parce que les ours aussi sont excellents à ça. Ne faites pas de mouvements brusques. Ne jetez rien en direction de l'animal. Tu sais, souvent, on a comme l'instinct de prendre une roche puis de l'envoyer vers...
1: Donc, tu provoques.
2: Exactement. Et surtout, faut pas se mettre entre une mère et ses petits, donc une maman ours et ses petits.
3: Non, puis ils ont eu de la chance parce que là, comme tu disais, elle cherchait son bébé. Donc, mm-hmm. Ça peut faire peur. Oui, non, c'est ouais.
2: Mm. Fait que, est-ce que tu as besoin de prendre des notes ou tu vas t'en rappeler?
3: Non, ça va être correct. Parfait. Tu m'enverras un courriel.
2: Avec tout ça. Oui, j'espère que ça vous arrivera pas, mais peut-être que vous avez vécu ce genre d'aventure-là dans les bois ou peu importe avec d'autres animaux. Vous pouvez nous envoyer un texto, nous raconter au 450-900-1005. Charlotte Cardin vient nous chanter un peu trop pour commencer votre semaine.
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0: s'appelle Charlotte Cardin, la chanson Un peu trop, et c'est lundi aujourd'hui, on est le 27 juillet. Le 27 juillet, dans les journées mondiales, c'est la journée des doigts de poulet.
1: Alors, c'est ma journée préférée, c'est ma nouvelle journée préférée.
0: C'est ta nouvelle journée préférée à Kim.
1: Je trippe.
0: Qui a détrôné la journée du bacon.
1: Oui. Deuxième ouais. Step. Bon. C'est moi, tout ce qui se rapporte à de la nourriture habituellement, là, je suis pas trop loin.
0: On avait une grosse discussion par rapport à la peau de poulet aussi.
1: Oui.
0: En ronde.
1: Peau de poulet, c'est tellement, pour moi, là, c'est la raison pourquoi je mange du poulet.
0: Oui, c'est parce ça. C'est sinon, ton groupe alimentaire préféré.
1: Oui. C'est le trois quarts de mon assiette. Après ça, t'as le restant du poulet à côté. Là.
0: Hakim nous expliquait comment il déshabille son poulet.
1: Ah oui, moi, là, je m'amuse à le prendre pour pas que ça déchire.
2: On parle de la peau, là.
1: Oui, exact. Ouais. Oui, c'est très important.
2: La croustillante.
1: Que ça déchire. Ah, c'est bon. Puis tu me sens une boule, puis tu manges.
2: C'est vraiment, mais j'aime ça parce que souvent c'est des choses, tu sais, on va manger, exemple, si tu manges ton steak, les patates,
1: oui.
2: Mais à la fin, c'est tout ensemble, ça dérange rien. Moi, je mélange, tu sais, souvent je vais mélanger mes patates pilées avec
1: là.
2: Genre.
1: C'est ça.
2: Mais les gens font comme, mais là.
0: De boîte.
1: Tu manges juste la bouffe des CHSLD d'avance, là.
2: Ben, c'est ça. C'est ça, sans paille. Bon,
0: on va aller vers notre question du jour.
2: Sans paille.
0: C'est en train de déraper, cette affaire-là.
2: Ben non.
0: Comme c'est la journée des doigts de poulet, souvent c'est un petit lunch rapide. Hein? Tu mets ça dans le four, tu t'en vas
2: pour faire
0: une petite brassée de lavage, puis là tu reviens, c'est prêt. Pour un petit lunch rapide, quel est ton choix? Stéphane.
2: Moi, c'est rapidement, là. Rapide, ça va être un sandwich. Mais sinon, un bon sandwich. N'importe quoi. Sinon, je vais me faire au air fryer soit des ailes de poulet ou des croquettes là, de poulet.
0: Des petites croquettes. Ouais, fait que les doigts de poulet.
2: Ouais, c'est pas loin. C'est ça.
1: Les doigts de poulet, est-ce qu'il y en a des déjà cuits, moi-même?
2: C'est parce que je n'achète pas, là. C'est juste pour ça. J'achète des croquettes parce qu'il y a des enfants à la maison. Mais
1: c'est bon. Moi, j'ai acheté des pépitos or dernièrement.
0: Oui, mes enfants aussi aiment ça, même s'ils sont rendus vieux. C'est comme en forme
1: des
0: de.
1: Des pépitos or, là.
0: On dirait qu'il y a de quoi de meilleur de croquer dans une tête de dinosaure.
1: Moi, oui.
2: Bon, je vous laisse.
0: OK. Hakim, toi, ton petit lunch rapide, c'est quoi?
1: Si tu me demandais au Hakim de 15 ans, je te dirais des ramen. Pas cuite.
0: Ah!
2: Fait pas cuite?
1: Ah ben oui, c'est bon.
0: Mais oui, les gens aiment ça.
1: Défait une coupe de plombage avec ça. C'est bon. Mais aujourd'hui, je suis quelqu'un de sage. Donc, je prends... oui, c'est ça, exact. Je suis pas mal ça. Je me mets un petit sriracha sur le dessus, là. Puis, merci, bonsoir, il est parti.
2: Ah mais oui, c'est ça, des ramen. Ouais.
0: Dans l'eau?
1: Oui, dans l'eau.
0: OK, parfait. Je vous donne mon choix un petit peu plus tard. Non, je le donne un petit peu plus tard. Je vous laisse un petit peu languir. Je vous laisse le temps aussi d'aller répondre sur notre page Facebook, La Gang M105, ou par texto le 450-900-105.

0: 16h57 à M105. Le moment où tu me demanderas où ça nous mènera. Aujourd'hui, on veut savoir sur notre page Facebook, la gang M105, et par texto, 450-900-0105, comme petit lunch rapide en cette journée nationale des doigts de, cette journée, en fait, des doigts de poulet. Qu'est-ce que vous mangez? Puis dans mon cas, ce que j'aime me faire rapidement, c'est une omelette, mais avec du fromage en dedans. Mais vraiment, là, faut que le fromage, il coule ses côtés.
1: Et quelle sorte de fromage?
0: Il gratine un peu. Je mélange mozzarella parce que ça fond très, très bien avec, tu sais, les mélanges Monterey Jack ou tu sais, les trois couleurs pour les tacos, là. Puis il faut que ça forme une petite croûte sur le bord de l'œuf. Ça, c'est encore meilleur. Puis, mettons que j'ai un petit peu plus de temps, je me mets ça dans un sandwich. Moi, je fais mon propre pain et il faut que ce soit grillé.
1: Ton propre pain?
0: Oui, toujours.
1: Ah oui.
0: Toujours, toujours. Et hier, j'ai réussi à faire un pain. Oh my God, il était délicieux. En tout cas, on était rendu 9h30, on mangeait tout du pain dans la maison tellement il était bon, ça sentait trop bon. Là-dessus, 6h57.
2: Ça sent bon, ça sent bon du
0: pain. On va faire les infos M105, on se donne la fin. Ouais. De quoi on parle, Stéphane?
2: De cet incendie hier à Granby.
0: Restez là.
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11: Il est 7h, très bon lundi le 27 juillet. Stéphane est là pour les informations. Ce matin, on se parle d'un important incendie qui s'est déroulé hier à Granby.
12: Oui, peu après 22h, plusieurs appels ont été logés au 911 là, pour signaler un important incendie de bâtiment. Ça se passait au camping Aztec à Granby sur la rue principale. À leur arrivée, là, les pompiers, il y avait d'importantes flammes ainsi qu'une épaisse fumée qui était visible. L'incendie était déjà généralisé au bâtiment et devant l'ampleur du brasier, plusieurs alarmes ont été déclenchées jusqu'à atteindre une cinquième alarme. Plusieurs services incendie des municipalités voisines ont été demandés en entraide, notamment Roxton Pond, Saint-Paul d'Abbotsford et Shefford, avec des autopompes et un bassin d'eau qui a également été installé puisque l'approvisionnement en eau devait se faire par navette. Il y a une pelle mécanique qui a ensuite été requise pour permettre aux pompiers de combattre les derniers foyers d'incendie là, devant, sous les décombres. Voilà. Et peut-être vous dire que pour l'instant, selon le service de police, sur les réseaux sociaux, aucun blessé n'a été rapporté. Je vous amène du côté du Grand Tour de Vélo Québec qui va passer par Granby. Ça va se faire la semaine prochaine. C'est environ 1200 cyclistes qui vont participer à la 32e édition de l'événement qui va se dérouler donc du 1er au 6 août prochain. Départ Ayerscliff, passage par Sherbrooke. Par la suite, les participants vont parcourir notamment les territoires de la Haute-Yamaska, Brome-Missisquoi lors des 4e et 5e journées. Et Vélo Québec qui souligne d'ailleurs les investissements réalisés dans la région de Granby là, pour favoriser le partage sécuritaire de la route. Organisme qui rappelle que le Grand Tour n'est pas une compétition, mais plutôt une activité axée sur la découverte, le plaisir et le dépassement personnel. Et parlant de dépassement, mais il y a des artistes qui se dépassent et vous pourrez donc les artistes du groupe d'art multidisciplinaire qui vont ouvrir les portes de leur atelier au public. Là, ça se passe à compter du 31 juillet jusqu'au 2 août au Centre culturel France Arbour de Granby. Activité qui va permettre aux visiteurs de découvrir les coulisses, la création artistique et d'échanger directement avec les artistes. Il y a 5 artistes professionnels qui vont participer à l'événement présenté au 3e étage là, de ce centre culturel situé sur la rue principale. L'entrée est gratuite. Les portes seront ouvertes de midi à 17h le vendredi et de 10h à 17h le samedi et dimanche. Voilà pour l'essentiel de l'info. Détails, autres nouvelles, c'est m105.ca.
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14: Et au baseball, c'était jour de match hier pour les guerriers de Granby qui faisaient face aux Cascades de Shawinigan au stade Napoléon-Fontaine. Match qui s'est terminé 1-0 pour Shawinigan. Au tennis maintenant, les sœurs Leila et Bianca Fernandez qui ont eu une belle surprise hier en recevant 2 des 3 invitations pour le tableau de double féminin à Toronto. qui va avoir lieu, je le rappelle, dimanche prochain pour Carole Zhao et Ariana Arsenault. Ils sont, en fait, eux, ils ont obtenu les derniers laissés-passer en simple. Et au football, hier, les Alouettes de Montréal qui l'ont échappé belle, hein, face aux Tiger Cats de Hamilton au stade de Percival Molson à Montréal. Pointage qui était de 18-17 en faveur des Tiger Cats après trois quarts. Mais finalement, les Alouettes qui ont repris le dessus face aux Tiger Cats, 31-18 pour la finale.
11: Si vous êtes des fans de l'émission Révolution, on ne sait toujours pas si ça va revenir pour une septième saison. En fait, on présentait la septième saison de la compétition, mais on ne sait pas si ça va revenir pour une huitième saison, voilà. Habituellement diffusée à l'automne, on a changé cette fois-ci le moment où est-ce qu'on la présentait, cette émission-là de compétition de danse, où est-ce qu'on voyait souvent des élèves de notre région de tendance, notamment. Et ça n'a pas eu l'effet escompté. Les gens ont été moins au rendez-vous au niveau des codes d'écoute. Alors, il faut savoir que pour l'heure, ni la production, ni la chaîne n'ont statué sur le sort réservé à la compétition et il n'y a aucune mise en candidature ni procédure d'inscription qui ont été enclenchées. Alors, pour l'instant, je pense que c'est au beau fixe. On ne sait pas du tout ce qui va arriver avec ça.
14: C'est plate, c'était bon comme émission.
11: Oui, puis c'est ça des fois, c'est que quand tu changes le moment où est-ce que tu présentes, ça fait en sorte que tu peux perdre l'intérêt des gens, puis c'est peut-être qu'est-ce qui est arrivé à ce niveau-là, malheureusement. Prévision météo pour aujourd'hui, on commence avec un ciel dégagé avec du soleil. C'est alternance soleil et nuages, mais risque d'orage en après-midi et ça peut se poursuivre aussi en soirée. Le maximum aujourd'hui est à 29 avec un humidex à 33. Il est déjà rendu à 18 degrés à Granby. Même chose du côté de Bromont.

0: Aujourd'hui, c'est la journée des doigts de poulet, qui est quand même une alternative rapide si on veut se faire un petit dîner. Et la question aujourd'hui sur notre page Facebook, la gang M105, mettons que tu veux te faire un lunch rapide, c'est quoi ton choix?
1: Bon, moi, c'était des ramen, mais il y a Marie-Ève, Givry, en fait, elle, c'est un grilled cheese. On a Alissa Gaudreau aussi, spaghetti blanc avec du beurre, sel, poivre.
2: Ah, c'est
1: toujours,
2: bon, ça!
1: C'est toujours simple, mais c'est simple, mais c'est bon.
0: Tellement.
1: Ça fait toujours plaisir. Et Sylvain Veilleux, que lui, c'est de la pizza, ben pour sa blonde, en fait. Ben non, c'est pas pour sa blonde, c'est
0: de sa blonde.
1: Ouais, exact. Ah, ça doit être bon.
0: Sur pain d'Anne, c'est bon, ça. Ouais, c'est
2: mais c'est
0: bonne
2: pas,
0: idée,
2: c'est pas rapide, une pizza.
0: Ben non, rapide, oui, c'est très rapide, très rapide.
2: Ah non, c'est parce que moi, je la fais.
0: Ah, OK, voilà. Bon. Il y a du sur pain d'Anne, le pain est déjà fait.
1: Oui.
0: Voici Taylor Swift, M105.

0: Malheureusement, je n'aurai pas ce bonheur, mais je pourrai voir, par exemple, George Michael, The Faith Tour, le film, qui nous présente des concerts inédits, les concerts parisiens du chanteur en 88. En fait, c'est des images inédites, on va le dire comme ça, lors de sa première tournée solo. Alors là, on peut voir des images jamais vues des deux concerts donnés au Palais Omnisports de Paris-Bercy. Il y avait quand même 14 caméras 35 mm qui avaient été déployées pour le tournage. Ce sera précédé d'un court-métrage réalisé par Mary McCartney qui va s'appeler Finding Faith, porté par la voix off de George Michael. Et ça vient d'une entrevue inédite aussi, avec des images inédites. Fait que plein d'affaires nouvelles qu'on n'aura jamais vues.
1: Ça va être fou, ça. Ouais, ben hâte de voir ça. Tu nous confirmes aussi un troisième volet.
0: De Marvel, Black Panther, le super-héros qui, au départ, était joué, vous vous en souvenez probablement, par Chadwick Boseman, qui sera remplacé par l'acteur britannique David Johnson. Le premier film a remporté 1,3 milliard de dollars lors de sa sortie en 2018. La sortie de celui-là est prévue pour le 15 décembre 2028.
1: Et tu nous parles du box-office. Oui, je vais y arriver.
2: Box-office. Il manque un maître à cette maison. Je veux que tu me choisisses.
3: Le roi d'Ithac va revenir.
2: Ne crois pas ça.
0: Le film L'Odyssée qui a continué sa domination sur les écrans nord-américains lors de son deuxième week-end dans les salles. On a récolté 87 millions de dollars. Les deuxième et troisième places reviennent à des productions de Disney. Moana à 10,5 millions de dollars et Histoire de jouets 5 juste derrière à 10 millions. Pour ce qui est de nos films à nous, 125 Rue des Malaises qui a franchi le cap du million au box-office. C'est le premier film québécois à franchir le cap du million de dollars de recettes au box-office cet été.
1: C'est vraiment le fun. As-tu vu Histoire de jouets, non?
0: Je ne l'ai pas vu. Toute ma famille est allée le voir puis je pouvais pas y aller à ce moment-là.
1: Je l'ai pas encore vu, puis oh mon Dieu, que je meurs d'envie.
0: Oui, puis tu sais, qu'est-ce qu'on m'a dit, c'est que, mais en tout cas, ma plus vieille était comme moins enchantée d'y aller en se disant, on est déjà rendu au cinquième, à un moment donné, qu'est-ce qu'on va dire? Tu sais, qu'est-ce qu'on peut en sortir? Puis elle m'a dit qu'elle a vraiment, vraiment aimé. Donc, ça s'essouffle pas, c'est ça qu'on entend finalement.
1: Dans la bande-annonce, on le voit un peu que, tu sais, c'est l'informatique ou l'électronique qui arrive dans la vie de l'enfant. Donc, tu sais, est-ce que les jouets vont être délaissés puis tout? C'est quand même intéressant, puis c'est une réalité quand même que les jeunes sont sur leur tablette.
0: Oui, tout à fait. Sur ça, on vous souhaite un bon début de journée en ce lundi. On est le 27 juillet avec vous jusqu'à 8h30. Il y a Stéphane qui est là aux infos, Hakim et Marie-Ève. Jay Scott en musique avec Woodstock.

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1: Jay Scott et Woodstock à M105.
2: On a du beau soleil, on a de la chaleur, oui. Mais là, il faut trouver des activités à faire en famille. Mm-hmm. Pas toujours évident, des fois on cherche.
1: Oui, surtout durant les vacances de la construction, on est avec les enfants, puis là, on veut trouver quoi faire.
2: Exact, et il y a une personne qui a vraiment d'excellentes suggestions pour vous autres, c'est Mélissa Dion-Deslandes.
1: Exact.
2: Mélissa, avec ses enfants, se promène et vous offre une chronique hebdomadaire. Ça s'appelle le camp de jour M105, et elle va être là donc ce matin vers 8h20 pour nous proposer une activité. Rediffusion à 17h40 dans le retour M105. Et ça, c'est jusqu'au 24 août, soit le retour en classe. Alors, c'est parfait pour les familles, pour vous inspirer. Puis, tu sais, vous n'êtes pas obligé d'avoir des enfants pour faire les activités qu'elle vous donne.
1: Non, exact. Et encore là, prenez des notes.
2: Oui, exactement. Ça va impliquer des animaux aujourd'hui. Je vous en dis pas plus.
1: Ah, c'est le fun.
2: Ouais. Plain White Tees, Hey There Delilah, c'est ce qui s'en vient pour commencer votre journée. Bon réveil!
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0: White Tees, Hey There Delilah, 7h22. Je ne sais pas si vous avez vu passer cette grande entrevue avec Alex Nevsky dans le Journal de Montréal. Il parle notamment de ce nouveau projet où est-ce qu'il va faire la musique du prochain film de Luc Picard. Mm-hmm. Vous savez qu'Alex Nevsky, c'est un gars de la région. On va lui parler justement un peu plus tard de ce beau projet. Mais aujourd'hui, c'est la journée des doigts de poulet. Fait qu'on s'est dit que ça pourrait nous inspirer pour un petit lunch rapide. Quel serait ton choix? Je vais par texto tout de suite. Il y a Marc qui nous a écrit une canne de ragoût de boulette avec toast.
1: Mais c'est le fun. Puis comme je te disais, tu me disais, ah, c'est pas rapide de ragoût de boulette, mais...
0: Dans la canne, oui.
1: Oui, cordon bleu, là. Ouais. Tu sais, ça fait la job. C'est bon, moi, c'est bon. C'est mon truc, c'est bon. Je me sens nostalgique quand je... Nostalgique, j'ai 26 ans, tu sais. Ça va bien, mon affaire.
0: À qui de m'avoir le ventre qui va regarder tout le long de l'émission?
1: J'ai remplacé une couple de fois, puis à chaque fois, on parlait de bouffe ici. On dirait que c'est pas correct, ça. C'est pas... Puis il y a pas de bouffe.
0: Mais c'est quoi? C'est un sujet qui vraiment rallie tout le monde.
1: Ah oui, ben ça, c'est
0: ça. Tout le monde mange. Fait que c'est le fun.
1: On en a aussi sur Facebook, Nathalie qui dit un Pokéball. Ça, ouais. C'est bon.
0: Même ça, c'est pas le rapide à faire. Un
1: non, c'est sûr que c'est pas rapide. Ben, quand tu vas le chercher, c'est rapide.
0: Oui, une fois qu'il est fait, mais si tu le fais toi-même.
1: Ouais, non, c'est. Ouais, non, je sais pas. C'est on a Julie aussi, légumes avec mayo ketchup. Ça fait.
0: Ok, une petite trempette.
1: Oui, exact. Ben, tu mélanges les deux. Ben, c'est, ouais. C'est bon, puis ça fait. Ça fait un job.
0: Oui, exactement. Ouais. Ben, continuez de venir répondre. Ça va peut-être nous inspirer pour le lunch. C'est sur notre page Facebook, la gang M105, ou encore le texto 450-900-0105. Le texto qui est aussi accessible pour vos souhaits de fête en ce 27 juillet. Voici les Cowboys fringants avec Merci Bye.
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0: avec les Cowboys Fringants. Et merci bien à M105. Très bon début de journée, bon début de semaine, deuxième des vacances de la construction. Si vous êtes de l'extérieur et que vous avez découvert M105, faites-moi un petit coucou au 450-900-0105. On se dirige vers les informations. C'est Stéphane qui va être avec nous dans les prochaines.
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0: Il est 7h30, on est lundi le 27 juillet. 18 degrés et du soleil pour commencer la journée. Aux infos, Stéphane, on revient sur cet important incendie sur la rue principale à Granby.
6: Oui, c'est peu après 22h. Plusieurs appels qui ont été logés au 911 là, pour signaler un incendie assez important de bâtiment. Ça se passait au camping Aztec à Granby. À l'arrivée des pompiers, il y a d'importantes flammes, une épaisse fumée qui était visible, un incendie qui était généralisé au bâtiment. Là, et devant l'ampleur du brasier, là, il y a plusieurs alarmes qui ont été déclenchées jusqu'à atteindre une cinquième alarme. Plusieurs services incendiés des municipalités voisines ont été demandés en entraide. Roxton Pond, Saint-Paul-de-Botsford, Shefford, entre autres, avec des autopompes également. Bassin d'eau qui a également été installé puisque l'approvisionnement en eau devait se faire par navette. L'unité de sauvetage de la Haute-Yamaska qui a été demandée afin de soutenir les pompiers là et de venir en aide aux citoyens qui ne pouvaient accéder à la zone de sécurité. Pelle mécanique requise aussi pour permettre aux pompiers de combattre les derniers foyers d'incendie sous les décombres. Et au moment de, justement, à ce moment-ci, là, aucun blessé n'a été rapporté. Le Grand Tour de Vélo Québec va passer par Granby la semaine prochaine. Et c'est 1200 cyclistes qui vont participer à cette 32e édition de l'événement qui se déroule du 1er au 6 août en Estrie. Après un départ à Ayerscliff et un passage par Sherbrooke, les participants vont parcourir notamment les territoires de la Haute-Yamaska, Brome-Missisquoi lors de leur 4e et 5e journée. Vélo Québec qui souligne d'ailleurs les investissements qui ont été réalisés là, dans la région de Granby pour favoriser le partage sécuritaire de la route. L'organisme Vélo-Québec qui rappelle que le Grand Tour n'est pas une compétition, mais plutôt une activité axée sur la découverte, les plaisirs et le dépassement personnel. Et je vous parle du premier ministre Mark Carney qui a déclenché hier des élections partielles. Ça va se tenir le 31 août dans 3 circonscriptions, dont une au Québec, Chicoutimi-le-Fjord. Les deux autres comtés concernés sont en Ontario et en Colombie-Britannique. Et puis au Saguenay, les électeurs devront se rendre aux urnes parce qu'on veut choisir le successeur du député conservateur Richard Martel là, qui a démissionné de son poste au début du mois de novembre de juillet, je dis novembre. Si j'étais chercher ça.
0: Non, on est en juillet, novembre, je te le confirme.
6: Mais non, mais je sais pas pourquoi ça a sorti comme ça. Bref, au début du mois après avoir été nommé sénateur. Bref. Voilà pour les infos, détails, autres nouvelles, m105.ca.
7: Et samedi dernier, au stade de Saputo à Montréal, gros moment d'angoisse alors que le CF de Montréal affrontait l'Inter de Miami. On a vu le joueur German Bet Oui, je vais le dire. Je vous garantis que d'ici la fin de l'émission, on va dire le nom comme du monde. Bertram, de l'Inter de Miami, qui a quitté le terrain très rapidement. Et on a même vu l'ambulance entrer sur le terrain, ce qui est jamais très, très bon signe, on va se le dire, après une collision avec un autre joueur. Tout le monde attendait des nouvelles. On en a eu. Il a quitté l'hôpital après avoir subi des blessures à l'épaule, au nez. Il va s'en remettre, donc on peut souffler. Jeu du Commonwealth, maintenant, le nageur canadien Joshua Liendo et la gymnaste canadienne Ellie Black qui ont remporté des médailles d'or et un autre podium aussi pour Félix Dolci, le Québécois qui décroche l'argent. Donc le Canada qui compte maintenant 9 médailles, donc 3 d'or, 4, 3 d'argent et 3 de bronze. Donc ça fait 9 médailles au total.
0: Mm-hmm. Si je me fie à mes radars, là, c'est vraiment en fin de journée qu'on va avoir de la pluie, c'est du soleil tout au long de la journée. Fait que ça, c'est une excellente nouvelle avec un maximum à 29 degrés, un humidex au-dessus de 30. On commence la journée avec 19 degrés à Granby, 20 degrés du côté de Bromont.
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0: C'est la journée des doigts de poulet. Là, vous allez vous dire, OK, c'est assez particulier. Non, mais toutes sortes de journées comme ça, où est-ce qu'on revient sur... des fois, c'est des journées originales. Et ça nous a inspiré aujourd'hui parce que c'est souvent un lunch rapide de se mettre des doigts de poulet dans le four. Alors, mettons que tu veux te faire un petit lunch rapide, qu'est-ce que tu choisis?
7: Bon, ben il y a Isabelle qui dit riz au fromage.
0: Riz au fromage.
7: Oui, tu prends du riz puis tu mets du fromage dedans.
0: OK, je connais pas ça non plus.
7: Bon, il y a Poké qui revient aussi, hein. Quand même pas mal. Gisèle, Nathalie, comme je nommais un peu plus tôt. Sandwich aux tomates, ça peut toujours faire vraiment le travail puis c'est très, très bon.
0: Sur notre texto, Stéphane?
6: Ouais, Normand qui nous dit, lui, ah, un bon sandwich toasté aux tomates.
0: Faut qu'il soit toasté.
6: Ouais. Hey, ma blonde m'a parlé d'un sandwich aux cocombes.
0: Ah, ça, j'ai déjà mangé ça quand j'étais enfant. Mais c'est terminé. Ça fait bien longtemps que j'ai pas mangé ça. Ben, écoute, peut-être que tu as essayé aujourd'hui.
6: Okay.
0: Alex Warren, Fever Dream à 7h35. 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

0: début de journée avec du soleil. Alex Warren, Fever Dream à M105. Avez-vous des animaux de compagnie à la maison, chez vous?
1: Oui, un petit pincher nain.
0: Un petit chien?
1: Oui, un pincher nain, en fait, la version mini de Doberman.
0: T'as-tu l'impression qu'il te comprend bien?
1: Il faut savoir que mon chien est rendu un peu aveugle et un peu sourd. Donc, je te dirais qu'il ne reconnaît plus grand-chose.
0: Il a quel âge?
1: Il est rendu à 15. Là.
0: OK, quand même.
1: Oui. Mais il a encore une qualité de vie, donc il est encore bien. Il se dirige bien.
0: Mais avais-tu l'impression qu'il comprenait quand même bien quand tu parlais?
1: Oui.
0: On a toujours l'impression que nos animaux sont hyper intelligents. Hein?
1: Oui, ben oui.
0: Ouais,
1: j'avais un Shih Tzu avant qui était... En tout cas, ça c'est mon histoire, le Shih Tzu, c'est quelque chose.
0: J'en ai déjà eu un aussi. Ah. C'est jaloux, un Shih Tzu. Hein?
1: Oui, on dirait que ça n'a pas l'air de comprendre grand-chose.
0: Non, mais ça comprend peut-être
1: c'est
0: un
1: cute.
0: Peu. Oui, c'est ça qui est mignon. Vous avez des animaux à la maison, chats, chiens. Peuvent-ils comprendre justement certains de ces mots? Il y a une récente étude japonaise qui a découvert que nos compagnons félins, nos chats, sont capables de former des associations entre des images et des mots environ 4 fois plus vite que des bébés humains.
1: Ah, bon. Mais ça, c'est s'ils veulent. Parce que seulement 3/4 du temps sont étendus. Penses-tu vraiment que m'a levé?
0: Ça, c'est en train de donner un risque que ton chat pourrait dire.
1: Exact.
0: Mais c'est quand même assez surprenant de voir cette espèce de langage ou de monde insoupçonné des animaux. Puis on dit que certaines espèces animales ont déjà démontré des capacités dans le domaine d'apprentissage de certains mots. On pourrait même en parler avec la gang du Jardin zoologique, Julie Hébert, qui va être avec nous demain.
1: Oui.
0: On dit que les singes peuvent associer des mots à des symboles ou à des images. Tandis que, puis là, Isabelle Boutiade, qui est une de nos auditrices, pourrait peut-être me le confirmer, des perroquets gris d'Afrique sont capables de comprendre et de répondre à des instructions orales.
1: Ah oui, mais je connaissais quelqu'un qui avait un gris d'Afrique puis qui imitait sa sonnerie de téléphone.
0: Oui.
1: Mais c'est
0: pareil.
1: Fou, c'est vraiment fou là.
0: C'est débile.
1: On y croit là.
0: Oui, puis les chiens, eux, ont été entraînés à reconnaître et réagir à un vocabulaire simple comme leur nom ou encore certains ordres de base quand on dit assis, couché, bon, ils comprennent ça. Mais c'est ça. Les chats, eux, ont vraiment une compréhension du langage qui, sont sensibles au son des mots comme leur nom ou celui de leurs proches humains, et ils peuvent reconnaître certaines intonations. Alors, quand on pense que nos animaux, des fois, nous comprennent pas toujours, sachez que pour la plupart d'entre eux, ceux qu'on a à la maison sont quand même...
1: Puis on dirait que je suis pas surpris que ce soit les chats et non les chiens. Les chiens, écoute, ça prend juste à manger, c'est toi, là.
0: Notre chien, nous, il vient nous coller, fait pas juste ça,
1: oui, non,
0: manger,
1: voyons. Presque fâché.
0: Oui. Non, insulte pas mon chien, là, quand même.
1: Ben non, mais faut se dire, dès que tu trouves un sac de chips ou quelque chose, t'as le chien qui est à côté qui te regarde.
0: Ah oui.
1: Ça, c'est inévitable. T'sais, on dirait qu'ils ont toujours faim, ils n'ont pas de fond, hein, ces
0: chiens-là. Exactement. Ils sont très, très bons pour venir mendier nos animaux de compagnie.
1: Mm-hmm.
0: Ben là, voilà, ce matin, quand vous allez parler avec votre chat puis vous vous demandez, comprends-tu? Ben sachez que oui. Il comprend. Rosé Bruno Mars, ça fait longtemps qu'on n'a pas entendu ça dans l'émission matinale. On vous ressort la chanson APT AM105.

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On est en ce lundi 27 juillet. Je vous ai parlé tantôt d'Alex Nevsky qui travaille sur un nouveau projet avec Luc Picard, le film Rédemption qui va prendre l'affiche le 29 juillet. Et c'est lui qui signe la musique. On parle avec lui après Darren Vaudreuil et Mauvais Garçon.

0: mauvais garçon.
1: Darren Vaudreuil, mauvais garçon à M105. Si vous allez au cinéma dans les prochaines semaines, vous pourrez probablement voir un tout nouveau film de Luc Picard. Oh.
2: Quand est-ce qu'on y va?
3: Je veux pas que ça plante.
2: C'est pas ma première job, Marcel.
3: Il veut bien ton père, non?
4: Mais j'ai trouvé bizarre.
5: Le mec, il est programmé, inarrêtable. C'est un tueur, c'est pas un catcheur, le mec.
6: Et bam, bam. Chou.
1: Le film s'appelle Rédemption. Vous entendez qu'il y a du piano à l'arrière, hein? La trame sonore de ce sixième film de Luc Picard qui prend l'affiche le 29 juillet, cette trame sonore, elle est signée Alex Nevsky et il est avec nous au bout du fil. Salut Alex.
7: Bonjour, comment vas-tu?
1: Je vais très bien, merci de poser la question. J'imagine que tu vas bien aussi?
7: Ouais, mais bien nerveux là aujourd'hui, vu que c'est la première ce soir au Monument National à Montréal.
1: Bon, on est content que tu nous parles justement de cette belle aventure-là. Pour les gens qui ne connaissent pas nécessairement tout le parcours, Alex, au départ, t'étais dans la poche.

0: hip-hop. Même que avant, là, tu étais dans le hip-hop, on va dire ça comme ça. À un moment donné, est arrivé l'univers piano avec même l'impossible fleuri sous ton nom d'artiste de la beauté. Et là, comment c'est arrivé dans ta vie que tu participes à la trame sonore de ce film-là?
1: Ben, on a la même merveilleuse agente qui s'appelle Marie-Pierre Tremblay. Puis, donc, Marie, vraiment fan de tous ces artistes. Donc, elle, quand Luc était en tournage de son film, elle avait déjà commencé à y parler de mon projet. Puis là, une fois que son film était terminé, elle y a envoyé, comme sans me le dire, des petits... Parce que souvent, quand je fais des nouvelles pièces au piano, j'y envoie comme... Sans rien dire, juste comme pour lui dire où je suis rendu un peu, puis bref, et il en a envoyé, puis ça a visiblement plu à Luc qui m'a rencontré chez lui. Ça a été tellement stressant d'aller chez Luc Picard, mon Dieu, en genre d'entrevue, mais c'était tellement le fun, puis on a vraiment bien connecté en fond.
2: Et dis-moi, Alex, c'est quoi le plus grand défi pour un artiste de faire la musique pour un film?
1: Ben, d'être au service, c'est vraiment ça. C'est comme quand en tant qu'auteur compositeur, c'est tout le temps un petit peu centré sur notre nombril, sur notre histoire, sur notre vision du monde, de l'amour et tout. Puis là, c'est vraiment d'apprendre un autre vocabulaire, d'apprendre à servir quelqu'un d'autre, la vision de quelqu'un d'autre. Puis tu sais, Luc, c'est un artiste vraiment complet. C'est le scénariste du film, le réalisateur du film. Il joue dedans, il est incroyable dans ce film. Donc, c'est ça, le plus gros défi, c'est de créer une œuvre, juste d'ajouter à une œuvre, en fait, même pas juste de créer, c'est comme, ça parle déjà en soi, la musique vient juste comme porter un peu plus puis soulever certaines scènes, mais c'est un grand défi, mais en même temps, ça a été super simple parce que Luc était tellement présent dans le processus, tellement généreux. Il met tellement en confiance aussi, tu sais, moi c'était mon premier film, fait que j'ai dit, tu sais, hey, pour vrai Luc, je peux le faire, je suis ton homme et je suis terrifié en même temps. Donc, fait que tu sais, il était vraiment là pour prendre soin et en même temps pour me donner confiance dans ce processus-là.
0: Puis moi, je suis curieuse de savoir justement le processus se fait comment, parce que c'est un, tu sais, des fois le piano c'est sur des trames sonores de drame. Là, dans ce cas-ci, c'est un thriller. Pour moi, c'est comme...
1: C'est pas un thriller, c'est vraiment un drame.
0: C'est vraiment un drame, OK, parce que tu sais, il y a quand même l'histoire d'un gars qui est un tueur, on le voit même, puis ça commence...
1: c'est pas ça du tout. C'est vraiment pas ça du tout.
0: C'est son histoire à lui.
1: Exact, mais tu sais, c'est vraiment un merveilleux film, plein d'humanité, plein de bonté, un film sur la compassion, sur l'empathie. Tu sais, ça, c'est la trame, tu sais, l'ancien tueur à gages qui revient. Mais tu sais, ça, c'est une infime partie. C'est vraiment un très beau film. Tu sais, c'est un drame, là. Je suis ressorti de la première écoute complètement shaké, puis c'est ce qui se passe à la plupart des gens. Mais c'est très beau aussi, tu sais. Mais donc, c'est vraiment pas un film de bandit. C'est ce que je répète, puis c'est pas ça du tout.
0: Fait mais tu sais, je l'ai pas vu, hein. Puis quand on lit sur Internet, ils disent le thriller. Fait que moi, je me suis fié. Merci de nous ramener à l'ordre.
1: Pour vrai, vous allez là pour... Si vous allez voir ce film, c'est pour toucher à une grande humanité. C'est vraiment bien écrit, ce film-là. C'est pas du tout bang-bang. C'est comme... Il y a de la violence, un petit peu, mais cette violence-là est là pour appuyer toute la beauté qui s'ensuit, puis dans les rapports humains, dans la façon de s'entraider. C'est vraiment beau.
0: Je me rappelle que quand tu es venu avec nous pour le spectacle qu'on fait pour lancer l'été, il y a deux étés, je me rappelle bien, on a parlé ensemble justement de la beauté, même l'impossible fleuri, du fait que sur le piano, tu accompagnais souvent des gens dans des moments assez particuliers. Après le film, après l'écriture pour la trame sonore du film Rédemption, est-ce qu'il y a encore des projets sur ton piano à venir ou tu veux retourner vers la pop?
1: Ben tous les jours, je compose pour le prochain de la beauté. Fait que je pense que ça va être ça qui va arriver parce qu'à date, il y a 0 chanson et comme 18 pièces instrumentales. Fait que si la tendance se maintient, c'est clairement l'album instrumental qui va remporter. Mais tu sais, c'est ce qui me soulève le plus en ce moment. C'est, on dirait que j'ai pas tant de chansons qui sont là, qui existent dans ma tête en ce moment et dans mon cœur. Mais j'ai énormément de trucs à dire sur le piano. Puis, tu sais, là, c'est pas juste piano, la trame sonore, je suis accompagné d'un quintet aussi de cordes. Fait que puis des fois, on le doublait. Fait que, tu sais, comme des fois, ça devient vraiment gros, vraiment beau. Ça devient comme très orchestral. Puis ça, c'est vraiment ce qui me touche le plus en ce moment. C'est la direction dans laquelle je vais continuer d'aller. Puis j'espère aussi avoir des appels ou des offres suite à ce film-là, tu sais. De juste comme, OK, que les gens soient au courant que je suis capable de faire quelque chose de vraiment différent de Nevsky et de différent de la beauté aussi, qui était très lumineux. Donc, voilà.
0: Bravo, en tout cas, pour ça. Puis bonne première ce soir.
1: Merci d'avoir pris le temps de me parler. Merci beaucoup. Bonne journée.
0: C'est le contraire, c'est nous qu'on te remercie d'avoir pris le temps de nous parler, Alex.
1: Ben non. Très réciproque.
0: Ben merci. T'es toujours le bienvenu en studio, Alex Nevsky, qui nous parlait de ce nouveau projet pour le film Rédemption, qui prend l'affiche le 29 juillet. Alors vous pourrez entendre la musique d'Alex Nevsky sur la trame sonore. Moi, je trouve que les trames sonores sur les films, c'est ce qui nous fait vivre encore. Tu sais, les comédiens nous font vivre des émotions. Mais la trame sonore est toujours tellement... C'est un autre acteur, finalement, de chacun de ces films-là.
2: Juste l'extrait que tu nous as fait écouter tantôt, là, wow!
0: Exact.
2: C'est incroyable.
0: Alors, à voir le 29 juillet. Dans les prochaines minutes, Stéphane, tu t'en viens,
3: Je suis déjà là. Il sera question de cet important incendie hier du côté de Granby.
0: Restez là.

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6: Il est 8 heures, on est lundi le 27 juillet, on a 18 degrés et du soleil. Aux infos M105, Stéphane, on revient sur cet important incendie qui s'est déroulé sur la rue principale hier à Granby.
7: Exactement, c'est peu après 22h11 exactement, plusieurs appels qui ont été logés là au 911, signalant cet important incendie de bâtiment. Ça se passe au camping Aztec. À l'arrivée des pompiers, il y a d'importantes flammes là, ainsi qu'une épaisse fumée qui était visible. L'incendie était déjà généralisé au bâtiment. Devant l'ampleur du brasier, il y a plusieurs alarmes qui ont été déclenchées jusqu'à atteindre une cinquième alarme. Directeur du service de sécurité des incendies de Granby, Simon Boutin, nous donne quelques détails.
8: Nous avons fait appel à nos services avoisinants pour des transports d'eau, parce que dans ce secteur-là, il n'y a pas de bande fontaine, donc on a approché également des cisternes. Là. Il y a 4 municipalités qui sont venues porter main forte pour faire le transport de l'eau. Sur place, rapidement, ben on constate que le bâtiment est 100% embrasé. C'est un bâtiment d'environ une centaine de pieds par quarantaine de pieds. On y retrouvait des tracteurs, du bois de chauffage pour le camping, des équipements autres là, pour l'entretien là, du terrain.
7: Alors, l'unité de sauvetage de la Haute-Yamaska a été demandée afin de soutenir les pompiers et de venir en aide là, aux citoyens qui ne pouvaient accéder à la zone de sécurité. Aucun blessé n'a été rapporté. L'enquête qui est en cours pour déterminer les circonstances de l'incendie. Je vous parle du Grand Tour de Vélo Québec qui va passer par Granby la semaine prochaine. Environ 1200 cyclistes qui vont participer à la 32e édition de l'événement qui va se dérouler du 1er au 6 août prochain. Après un départ du côté de Ayerscliff et un passage par Sherbrooke, les participantes vont parcourir notamment les territoires de la Haute-Yamaska et de Brome-Missisquoi là, lors des 4e et 5e journées. Vélo Québec qui souligne d'ailleurs que les investissements réalisés dans la région de Granby ont aidé à favoriser le partage sécuritaire de la route. L'organisme qui rappelle que le Grand Tour n'est pas une compétition, mais plutôt une activité axée sur la découverte, le plaisir et le dépassement personnel. Et il y a les artistes du groupe d'art multidisciplinaire qui vont ouvrir leurs portes de leur atelier au public du 31 juillet au 2 août prochain au Centre culturel France-Arbourg de Granby. Activité qui va permettre aux visiteurs, visiteuses là, de découvrir les coulisses de la création artistique et d'échanger directement avec les artistes. 5 artistes professionnels vont participer à l'événement présenté au troisième étage là, du centre culturel situé sur la rue principale. L'entrée est gratuite. Les portes seront ouvertes de midi à 17h vendredi qui s'en vient, puis de 10 à 17h samedi et dimanche. Voilà pour l'essentiel de l'info. Détails, autres nouvelles, m105.ca.
9: Au sport, au baseball, hier, les guerriers de Granby qui faisaient face aux Cascades de Shawinigan au stade de Napoléon Fontaine. Match qui s'est terminé 1-0 pour Shawinigan. Au tennis maintenant, les sœurs Layla et Bianca Fernandez qui ont eu une belle surprise hier en recevant deux des trois invitations pour le tableau de double féminin à Toronto qui va avoir lieu, je le rappelle, dimanche prochain. Et pour Carole Zhao et Ariana Arsenault, ils ont, quant à eux, obtenu les derniers laissés-passer en simple. Et au football hier, les Alouettes de Montréal qui l'ont échappé belle face aux Tiger Cats de Hamilton au stade de Percival Molson à Montréal. Pointage qui était de 18 à 17 en faveur des Tiger Cats après trois quarts, mais finalement, les Alouettes qui ont repris le dessus face aux Tiger Cats pour finir 31 à 18.
6: Cette année, Boréal célèbre ses 30 ans. On vous invite à découvrir cette salle d'exposition en région. C'est jusqu'au 23 août que vous pouvez découvrir Lisière du Fragile. C'est du tissage de porcelaine et vous pouvez aussi écouter le balado avec Mélissa Dion-Deslandes qui rencontre des artistes. L'entrée est gratuite du jeudi jusqu'au dimanche. C'est de 13h à 16h. Vous allez avoir les détails au boréal.org. Aujourd'hui, c'est une journée de soleil avec un maximum de 29 degrés. On prévoit un peu de nuages et un risque d'orage plus tard dans la journée. Pour ce qui est du maximum, 29 avec un humidex à 33 et ce soir, c'est nuageux avec un minimum de 16. On commence la journée avec 18 degrés un petit peu partout sur le territoire.
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0: On veut savoir aujourd'hui sur notre page Facebook, la gang M105, parce que c'est la journée doigts de poulet. C'est assez facile, les doigts de poulet, quand vous voulez manger quelque chose de rapide. Pour un petit lunch rapide, quel est ton choix? Quelques réponses sur notre texto, mais surtout par notre page Facebook, la gang M105.
1: Moi, j'ai Marianne qui m'a dit un bon sandwich au radis. T'as déjà mangé ça?
0: Non, bon, jamais.
1: Mais ça a l'air super bon. Carole, croissant, jambon, fromage.
0: Ça, c'est ma mère.
1: Ah, bon, croissant, vraiment. Jambon, fromage. Et on a Roxane, une bonne canne de soupe habitant et un grilled cheese.
0: Ça, c'est vrai que c'est bon.
1: C'est bon,
0: ça nous donne la faim. Bon. Elle a l'anglais, le chant. Tchuss in Texas.

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1: Pour la chronique Showbiz, on vous amène à ce week-end alors que Couleur urbaine s'installe dans la région. Pour en discuter avec nous de vie culturelle et communautaire, Mélanie Morin est là. Bonjour Mélanie.
2: Bon matin.
1: Mélanie, cet été, tu as été souvent en studio avec nous pour nous faire sortir.
2: Oui, gros mois de juin, gros mois de juillet.
1: Pour les gens qui ne connaissent pas l'événement Couleur urbaine, faut vivre dans une grotte dans la région parce que ça existe depuis plusieurs années, mais ça peut arriver. Qu'est-ce que c'est Couleur urbaine?
2: Oui, on est à notre 28e édition. Alors, Couleur urbaine, c'est un symposium d'art visuel. Alors, belle découverte dans un parc avec plein d'artistes qui veulent discuter avec vous.
3: Et ça va se passer où exactement maintenant? Parce que je pense que ça a changé de place. Hein?
2: Exactement. Habituellement, on est au parc Minor depuis quelques années, étant donné qu'il y a de la construction dans le parc, tout autour du parc. Alors, on déménage cette année. On va au parc Avery, qui est entre l'hôpital, entre le zoo, sur la rue des Érables. Alors, vraiment, le parc Avery ressemble un peu à la configuration au niveau du parc Minor. Nous, c'était très important d'avoir des chemins asphaltés pour rendre le tout accessible parce qu'on sait que des fois sur le gazon, c'est pas toujours facile s'il annonce la pluie et tout. Alors, il est vraiment très accessible aussi pour les gens et on est en dessous de plein d'arbres. Fait que c'est ça qui fait la beauté de Couleur urbaine.
1: C'est du 31 juillet au 2 août. Il y a dans le parc, mais il y a aussi à l'intérieur.
2: Exactement. Alors, dans le fond, on invite aussi les gens à aller au Centre culturel France-Arbour pour vraiment voir les artistes qui sont au troisième étage. Alors, au Centre culturel, il y a beaucoup d'artistes. Alors, les gens vont être en porte ouverte et aussi l'exposition de Boréar là, que Rachel est venue voir la semaine passée pour ça.
1: Exactement, qui est lisière du fragile.
2: Ouais.
1: Quand on va voir Couleur urbaine, on s'attend à quoi puis à combien d'artistes sur place?
2: Cette année, on attend 72 artistes qui sont vraiment avec des médiums un peu plus, tu sais, différents. On a de l'aquarelle, on a de l'huile, on a vraiment de la sculpture et tout. Alors, c'est vraiment très diversifié. C'est pour ça qu'on dit que c'est un symposium d'art visuel. Alors, ça englobe vraiment beaucoup. Et particularité aussi, on a un encan silencieux qui est sur le site, sous chapiteau. Nouvel encan à chaque jour. Et aussi disponible en ligne. Fait que si on peut pas venir une journée, ben on peut aller en ligne pour faire aussi une mise. Des fois on fait vraiment des découvertes, c'est vraiment très belle avec moindre prix, mais disons que les dernières minutes, c'est là que ça joue là.
3: Et mettre la main sur des œuvres qui sont uniques aussi, c'est le fun.
2: Exactement.
3: C'est vraiment fun.
2: Fait que c'est vraiment une belle opportunité d'avoir une œuvre d'un artiste, mais comme je vous dis, les dernières secondes, des fois c'est là que ça bouge là. Fait que c'est quand même intéressant.
1: Hakim va être sur place d'ailleurs.
3: Oui, avec la tournée, ben oui, j'ai bien hâte de voir ça. Ça va être la première édition pour moi, par contre, qui est nouveau dans la région, donc j'ai très hâte de voir ça.
2: Oui, c'est un beau symposium. Les gens l'attendent beaucoup. Les gens de Grimbay aiment l'art et connaissent leur couleur urbaine.
1: Si on veut de l'info, on trouve ça où?
2: Sur vcc.grimbay.org, Couleur urbaine.
1: Alors, facile comme ça, 31 juillet jusqu'au 2 août au Parc Avery, on vous attend pour célébrer la beauté de l'art avec Couleur urbaine. Mélanie, merci beaucoup.
2: Ça fait plaisir.
1: Mélanie Morin, de Vie culturelle et communautaire, qui est toujours là pour garnir votre agenda, pour vous donner des activités à faire. Puis oui, notre tournée va être sur place avec Hakim. Hakim qui se promène pas mal cet été.
3: C'est bien du fun.
1: Salbarbe nous chante AE à 8h13. Très bon début de journée avec du soleil et 20 degrés.

0: C'est entraînant comme tout, ça. Salbarbe et Aïe à M105.
1: Salbarbe, c'est tout le temps entraînant.
0: Ah oui, c'est entraînant. Ben oui.
1: Si vous voulez des billets pour aller les voir, ça part tout le temps très, très rapidement parce que c'est un party assuré.
0: J'ai connu des gens qui sont allés le voir puis ils m'ont dit, là, un des meilleurs spectacles qu'ils ont vu à vie.
1: Assurément.
0: C'est vraiment ça.
1: Ouais. Là, vous regardez dehors, il y a du soleil, vous vous dites, non, mais c'est-tu magnifique? Je suis au travail aujourd'hui, mais peut-être que vos vacances, ça s'en vient. 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
0: Ben c'est le fun, surtout quand on manque d'idées un peu pour faire des vacances. Puis c'est sûr que l'augmentation du coût de la vie, des fois, ça nous fait qu'on se prive un peu d'activité. Mais là, c'est une bonne solution.
1: Exactement. Mmh. Puis deux fois plutôt qu'une, le vendredi, en avant-midi et en après-midi, on a des forfaits d'activités estivales à faire un petit peu partout dans la région. Puis c'est le fun parce que, comme tu le disais, des fois, les vacances, ça coûte un petit peu plus cher,
0: oui.
1: Surtout quand on est en famille.
0: Oui, exact. Parce que aller, mettons, 4 à 4 ports, il faut que tu payes 4 fois la maison. Ça coûte cher.
1: C'est ça. Fait que là, si vous en avez au moins 2 billets sur les 4,
0: ben let's go. Plus.
1: Exactement. Alors, allez vous inscrire dès maintenant et je vous souhaite la meilleure des chances. Si vous êtes à la recherche d'autres activités à faire dans la région, mais Mélissa va être avec nous dans les prochaines minutes avec le camp de jour M105. Il sera question d'animaux. Restez avec nous.
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4: En ce lundi 27 juillet, Mélissa est avec nous pour la chronique 40 jours. Bonjour Mélissa.
5: Hey, je vous souhaite un bon début de semaine.
4: Hakim avait vraiment hâte que tu t'en viennes parce qu'il aime ça entendre parler d'animaux.
6: Oui, et surtout que t'es mon rayon de soleil.
5: Oh, t'es donc bien fin.
6: Vraiment, vraiment.
5: Je suis aussi ton animal préféré, sans doute.
4: Tu viens nous parler aujourd'hui. En fait, tu nous amènes à Sainte-Anne-de-la-Rochelle.
5: Et oui, et j'ai passé un moment unique. Je sens que toute la famille, on va se rappeler pour la vie. Je voulais vous en parler. C'est une activité qui est lucrative, c'est dans le sens que ça coûte quand même des sous, là. Mais je vous le dis, vous allez garder ces souvenirs-là longtemps. C'est une expérience unique. C'est des animaux, le cinézoo. C'est un OSBL, d'ailleurs, je dois le dire. C'est un zoo qui n'est pas subventionné. C'est des animaux qui sont entraînés à faire du cinéma ou encore qui ont participé à des publicités. Ils sont bien traités, ils sont beaux et les animaux ont tous leur histoire. C'est formidablement bien raconté dans la visite par des entraîneurs. Moi, je dois dire que là-bas, là, il y a deux sortes de visites, les visites régulières et les visites VIP. J'ai eu droit à une visite VIP avec ma famille et on a vécu ces moments-là de proximité avec les animaux parce que la visite régulière, c'est vraiment très agréable, mais il y a pas la proximité autant, tu sais, on a comme nourri des animaux.
4: Ah.
5: On a il y avait entre autres parce que quand je vous parle des animaux qui sont vedettes là, il y a tous les animaux qu'il y a dans Mademoiselle Bottine, le film qui a été repris,
4: c'est tellement bon,
5: ce film-là. Que ce soit le pan, que ce soit la moufette Bottine, ils sont tous là, j'ai pas eu d'autographe, mais ma fille a pu prendre Bottine, la moufette.
4: Oh, wow.
5: Elle l'a flattée. Je l'ai flattée moi aussi. C'est doux, doux, doux. Et il y avait aussi un raton laveur. Et là, ben on a rencontré Taj, le tigre. Incroyable. Tout près. Tellement cute. C'est une bête, là, quand même, là. C'est impressionnant. Il y avait Tao, le lion. Ils avaient caché pour lui des petites surprises à manger sur son territoire. Puis on l'a vu, justement, vraiment très près, en train de chercher ses choses. Et puis, il y avait Tango, le grizzly, que j'ai nourri.
4: T'as nourri un grizzly?
5: Oui. Avec douceur et il faut savoir que c'est pas n'importe comment, il y a comme un protocole, il y a comme un rituel, l'entraîneur connaît les animaux parce qu'ils sont là aussi depuis longtemps, ils savent le comportement, ils sont là pour nous dire puis si ça se peut, ça se peut, ça se peut pas, ça se peut pas, mais vraiment, je vous le dis, vous allez vivre quelque chose à la fin, là. Les enfants sont sortis, puis ont fait, maman, merci tellement de nous avoir amenés là, tu sais. Je dis, il y a des fois qu'on va à des endroits, puis ils font, ah oui, c'était le fun. Non, là, il y avait une reconnaissance infinie. Alors, comme c'est un lieu aussi où est-ce que c'est pas subventionné, ça explique aussi le coût. Ils sont bien traités, on en prend soin, même quand ils font plus de carrière, les animaux, on en prend soin jusqu'à leur décès.
6: Ils vont avoir une bonne retraite.
5: Ils ont une belle retraite, oui, exactement. J'en ai vu qui étaient là, puis en fait, ils nous ont donné beaucoup, on en prend soin, puis les animaux, on voit le lien là avec les entraîneurs. Et c'est une entreprise familiale, on est dans un reprenariat, et ça se continue. Alors, moi, je vous le dis, et si vous voulez avoir un code rabais, il y a un 10%. Si vous voulez, vous m'écrivez à melissa@m105.ca et vous allez pouvoir, je vais vous le transmettre, c'est tout. C'est à 35 minutes d'ici et ça nous permet de découvrir notre région. C'est un lieu magnifique, c'est grand puis c'est beau temps, mauvais temps. On fait la visite.
4: Super.
6: C'est vraiment le fun. Puis on peut pas, si j'ai rarement entendu des gens dire j'ai nourri un grizzly.
5: Ouais.
6: C'est rarement arrivé.
5: Ben,
6: là,
5: c'est ça.
4: Ou j'ai pris une moufette.
6: Ah, j'ai pris une moufette. Hey, j'aime tant ça.
5: Non, puis il y avait des loups. On a flatté des loups. tu sais, je veux dire.
4: Ah, voyons,
5: c'est, ouais. Oui. Alors, je veux vous dire que ça, c'est à 35 minutes, ça s'appelle le Cinézo. Et cette semaine, mercredi soir à Waterloo, amener les enfants à découvrir une chanteuse qui s'appelle Caroline Savoie. Ça, c'est gratuit. Et on a le symposium Couleurs urbaines, qui est vraiment aussi un must pour les enfants. Parce que les enfants commence à acheter de l'art. Moi, la mienne, elle avait acheté des cartes l'année passée d'artistes qui avaient fait des cartes, là, qui vendaient là-bas. C'était ses premières œuvres, finalement.
6: Oui.
5: Et il aime beaucoup, j'en parlais avec Mélanie tantôt, qui était là de VCC, il aime beaucoup donner les coups de cœur. Donc, tel artiste. Alors, c'est faire découvrir l'art aussi gratuitement.
4: Merci, Mélissa et Caroline Savoie, ça ressemble à ça.
5: Ah oh, oui.
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4: Alors ça, c'est mercredi du côté de Waterloo.
5: Exactement, la place du Centenaire et à la Maison de la Culture, s'il pleut.
4: Merci, Mélissa. Mélissa qui est toujours là avec la chronique 15 jours que vous pourrez réentendre dans l'émission du Retour à la Maison. Nous, on se dirige vers la fin de cette émission matinale, vers les infos avec Stéphane. Et c'est Morgan Wallen qui va nous y amener avec la chanson Love Somebody, alors qu'on a vraiment du soleil. C'est chaud dehors, Mélissa?
5: Oui, on est bien.
4: On est vraiment bien.
5: Très, très bien.
4: Bon, premier petit café, peut-être, avec toute l'équipe de M105 le matin.
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0: Richard Sambandet à 8h29. Il y a vos infos qui s'en viennent, mais après, bon, je vais être là jusqu'à 9h. Mais c'est Émilie qui va s'installer pour passer l'avant-midi avec vous. Allô, Émilie.
1: Bonjour.
2: Salut.
1: Comment vous allez?
2: On va bien.
3: Et toi?
0: Oui, super bien, merci. Stéphane, il faut qu'il aille bien. Il revient de vacances.
4: Ben, je vais très bien.
0: Puis Hakim, ben, il est tellement content d'être là le matin avec
3: ah,
0: nous
3: oui.
0: autres.
3: Moi, là, il
4: est 2h du matin.
3: 2h30.
0: Écoute, au milieu de la nuit. Aujourd'hui, on parle doigts de poulet parce que c'est la journée des doigts de poulet. Mais ça nous a surtout inspiré la question par rapport à des petits lunchs rapides qu'on se fait. Émilie, je te sens gourmande, toi.
1: Quand même, mais je vous dirais que mon indispensable, là, des bonnes pâtes au pesto. Je l'ai déjà dit en ondes que j'aimais
3: bon.
1: Ça, mais c'est rapide, c'est tellement bon. Puis je pense qu'il n'y a personne d'autre qui l'ont nommé. Voyons, le pesto, non. Pourtant, c'est tellement bon, rapide, une belle petite sauce, là.
3: Est-ce que tu te le fais maison, ton pesto, ou est-ce que tu l'achètes?
1: Non. Non, okay. C'est ça, là. C'est le
3: classico,
1: le très, non, le très cheap du Maxi, là. Qui, il goûte vraiment pas le pesto naturel, en fait.
3: J'aime là-dedans. J'aime l'honnêteté, c'est vraiment le fun.
1: Non, mais c'est le meilleur. Il est meilleur que le classico, je trouve, parce qu'il goûte vraiment comme artificiel, c'est super bon.
0: Là, va-tu falloir qu'on fasse, parce que moi, c'est le classico aussi, mon préféré.
3: Oui,
0: va-tu falloir qu'on fasse comme un genre de concours pesto.
1: Je pense
0: on en a
1: oui.
0: plusieurs. Faut les goûter, puis après, on dit
1: on
0: lequel
1: devine,
0: on
1: trouve.
3: C'est le fun, elle donne des qualités que t'entends pas dans une pub artificielle. Puis c'est... J'aime ça, c'est le fun.
4: Vous aimeriez goûter le pesto sans pesto?
0: C'est le meilleur!
4: C'est le meilleur dans le cheap.
0: Bon, en tout cas, si vous avez du fun dans les dernières secondes, vous allez avoir du fun avec Émilie cet avant-midi. Merci
1: de m'avoir banni. Le Maxi, c'est terminé pour moi.
0: Non, on les salue. Bon, pour vrai, une belle gang du côté du Maxi, on les salue. Merci beaucoup, Émilie.
1: À tantôt.
0: On te retrouve tantôt. Hakim, on se dit à demain, nous
3: à autres. Demain, je vais être là 2h30.
0: Parfait. Non, l'émission commence à 6h.
3: Je vais être là 2h30.
0: Restez là aussi pour les infos avec Stéphane.
4: Oui, il sera question de cet incendie du côté des Granby hier.
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5: 8h30, vous avez probablement vu ou de la fumée ou circuler les photos sur les réseaux sociaux. Il y a eu tout un incendie hier à Grande-Baie.
6: Oui, peu après 22h, 22h11, là, il y a plusieurs appels qui ont été logés au 911 pour signaler justement cet incendie de bâtiment. À l'arrivée des pompiers, d'importantes flammes, une épaisse fumée était visible. C'était au camping Aztec. L'incendie qui était déjà généralisé, là, devant l'ampleur du brasier, il y a plusieurs alarmes qui ont été déclenchées jusqu'à atteindre une cinquième alarme. Il y a l'unité de sauvetage de la Haute-Yamaska qui a été demandée afin de soutenir les pompiers et de venir en aide aux citoyens qui ne pouvaient donc accéder à la zone de sécurité. Aucun blessé n'est rapporté. L'enquête qui est en cours pour déterminer les circonstances de l'incendie. Il y a le premier ministre Mark Carney qui a déclenché hier des élections partielles. Ça va se tenir le 31 août dans trois circonscriptions, dont celle de Chicoutimi-le-Fjord. Deux autres comtés sont concernés, soit en Ontario, en Colombie-Britannique. Au Saguenay, là, c'est les électeurs qui devront se rendre aux urnes pour choisir le successeur du député conservateur Richard Martel, là, qui a démissionné de son poste au début du mois après avoir été nommé sénateur. Et les artistes du groupe d'art multidisciplinaire vont ouvrir leurs portes de leur atelier là, au public cette fin de semaine au Centre culturel France Arbour de Granby, activité qui va permettre aux visiteurs de découvrir les coulisses et de la création artistique et d'échanger directement avec les artistes. Il y a 5 artistes professionnels qui vont participer à l'événement présenté au 3e étage du centre culturel situé sur la rue principale à Granby. Voilà pour l'essentiel de l'info. Détails, autres nouvelles, m105.ca.
5: Merci beaucoup, Stéphane. On te retrouve à 10h.
6: À tantôt.
5: Soyez là.
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5: Je salue les gens qui nous écoutent pendant qu'ils sont sur la route des vacances peut-être. Vous avez choisi M105 dans votre téléphone intelligent. C'est tout à fait gratuit, l'application. Et aujourd'hui, des camions, des voitures qui vont enfin emprunter ils vont circuler entre Windsor en Ontario et Détroit au Michigan pour, vous vous souvenez, l'inauguration enfin qui s'est faite du pont Gordie Howe. Ça s'ouvre à la circulation à compter de midi aujourd'hui. Pont de 2,5 km avec 6 voies de circulation, 16 voies de péage, une voie pour piétons et cyclistes qui va ouvrir le 5 août prochain. Et bien sûr, il porte son nom du célèbre joueur canadien de l'équipe de hockey des Red Wings de Détroit. Cérémonie d'inauguration qui a eu lieu vendredi, qui était du côté canadien. Alors, c'est un des dossiers dont on a beaucoup parlé dans l'actualité. C'est donc aujourd'hui que les gens pourront prendre la route pour s'y rendre. J'espère que vous allez bien, que vous êtes en forme. Si vous êtes à l'écoute de M105, vous voulez une salutation, une demande spéciale, un souhait d'anniversaire, ça peut toujours passer par notre texto, le 450-900-0105. D'ici à ce qu'Émilie s'installe, il y aura du Vincent Vallière, du Roxane Bruno, et pour l'instant, c'est Magic à M105.

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0: Merci d'avoir choisi M105 pendant que peut-être vous êtes sur la route pour vous rendre au travail ou encore en train de prendre votre marche matinale. Marie-Ève avec vous jusqu'à l'arrivée d'Émilie. Il y a en studio Isabelle qui nous a appelé au 777-0540. Parce que oui, quand vous appelez en studio, on est réellement là, là puis on répond, hein, on vous parle. On est très heureux de vous savoir là. Isabelle qui m'a envoyé un message qui voulait saluer des gens précieux. Claire et Rosaire, des auditeurs fidèles. Faut vous dire qu'en fin de semaine, c'était l'anniversaire de la mère d'Isabelle, Nicole, qui a eu 80 ans. Et ils ont célébré ça de deux façons. Premièrement, deux surprises. Le deuxième, on était un peu impliqués sans le savoir. Isabelle a dit qu'elle avait gagné des billets pour aller dans un vignoble grâce à M105. Mais sur place, il y avait une cinquantaine de personnes qui étaient là. Et Claire et Rosaire, ce sont d'anciens voisins de la maman d'Isabelle. Ça faisait 26 ans qu'ils ne s'étaient pas vus. Elle était hyper heureuse. Alors, bravo Isabelle pour ce coup de chapeau d'avoir réussi deux beaux anniversaires comme ça. Roxane Bruno avec des petits bouts de toit dans un instant. C'est un M105.
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Les collègues de la radio M105 sont toujours là pour vous faire découvrir des activités à faire dans la région avec notre chronique Suivez le guide. Émilie, Vanessa, Lydia qui se promènent. Cette semaine, Émilie à Granby va vous présenter deux activités pour ceux qui aiment bouger. Vanessa du côté de Cowansville va vous offrir trois adresses pour découvrir le savoir-faire local avec Lydia Vélo du côté de Waterloo. Et demain, on va à Lac-Brome avec Émilie. On va découvrir les mercredis food truck. Et non seulement c'est un balado que vous pouvez écouter, mais c'est aussi un balado que vous pouvez voir sur nos différentes plateformes. Notamment, vous allez en ligne au m105.ca et toujours sur le Instagram de M105, la gang M105. Merci beaucoup d'avoir été là pour commencer la semaine avec l'équipe d'M105 le matin. Stéphane, pour les infos, sera de retour à compter de 10 heures. Hakim sera de retour demain. Même chose pour moi. Mon nom est Marie-Ève Dupré. Ça a été un immense plaisir d'être avec vous. C'est Émilie qui s'installe dans un instant. Bye-bye.

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En vous souhaitant un très bon début de journée, il est présentement lundi 27 juillet, 9h01 également. J'espère que vous passez un très bon début de semaine. Deuxième de la construction également cette semaine. J'espère que vous en profitez. Et si vous êtes que de passage dans la région, eh bien, bienvenue à tous ceux et celles qui sont à l'écoute dans M105 au travail. On s'installe pour les trois prochaines heures ensemble. Comme à l'habitude, eh bien, on va se rappeler des souvenirs musicaux ce matin. Mon nom est Émilie Poulin. Ça me fait vraiment un plaisir d'être avec vous. On se rappelle qu'en 95, peut-être vous avez vu ce film-là, ça s'appelle Esprit Rebelle, avec entre autres Michel Pfeiffer. Cette chanson-là a été écrite à l'occasion de ce film-là, mais a connu son propre succès, notamment en atteignant la toute première place au Billboard 100. Mais aussi, elle a gagné un Grammy Award et a vendu plus des millions de copies. Vous allez reconnaître certainement parce que ça commence très, très bien cette journée-là, surtout si vous êtes en voiture. Alors, bonne route et on s'installe tranquillement au travail avec Coolio, Gangsta's Paradise. 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

0: C'était Nicky Hutchins avec Neve, avec sa chanson Naked and Alive. Il y en a peut-être qui sont en vacances aujourd'hui, en fait, qui reviennent peut-être d'un week-end en camping. Puis en vous couchant hier soir, ben peut-être vous étiez épaté par le ciel qu'on avait. C'était assez beau, je dois vous dire. Eh bien, on va être de plus en plus gâtés parce qu'on va rentrer bientôt dans la période de perséide. Hein? Donc, ça veut dire que ça va être l'occasion peut-être de faire votre toute première visite au Diable Vert à Sutton. Je ne sais pas si vous avez déjà été faire un tour là-bas, mais c'est vraiment super. En plus, c'est un planétarium à ciel ouvert, donc c'est super le fun, mais c'est également le tout premier à le faire avec réalité augmentée, donc ça peut vraiment agrémenter votre expérience. C'est peut-être à vérifier si jamais ça vous intéresse et vous êtes autant fasciné que moi par les étoiles. Au retour, on aura Charlotte Cardin qui nous offrira sa plus récente chanson, son hit The Way We Touch.
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Jelly Roll avec Marshmallow, avec la chanson Holy Water. Ça me fait un plaisir d'être avec vous ce matin. Et d'ailleurs, il y avait l'équipe du matin ce matin qui se posait la question à la savoir quel est le plat qui vous dépanne à tout coup quand vous voulez quelque chose de rapide. Et on a eu également plusieurs très bonnes réponses. Mais j'aime beaucoup la réponse de Marie-Pierre Bousquet qui nous disait que pour elle, un déjeuner, ça dépanne à tout coup. Et ça me fait bien rire parce que moi aussi, si jamais je suis mal prise, une bonne toast au beurre d'arachide, ça peut toujours à nous dépanner. En avez-vous des repas comme ça que peu importe l'heure de la journée, vous pouvez le manger, peu importe, ça m'intrigue. La messagerie texte reste toujours ouverte au 450-900-0105. Et puis, si jamais vous avez des suggestions musicales, vous avez une demande spéciale, vous pouvez le faire par texto également. Mais dans un instant, ça vous rappelle certainement des souvenirs. Alors qu'on

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C'était Zagata avec Domino, avec leur chanson Lies. D'ailleurs, Zagata, si ça vaut la peine de le découvrir, et si vous êtes du côté de Cowansville, eh bien, attendez-vous à ce que le 6 novembre prochain, ils s'en viennent faire un tour. Alors, si jamais vous avez envie de le découvrir, ça sera assurément le moment. J'aimerais d'ailleurs saluer Jean-Loup qui m'a texté au 450-900-0105. Ça me fait un plaisir de vous savoir à l'écoute. Et d'ici, eh bien, quelques minutes, il y a Stéphane qui viendra nous rejoindre pour les infos. Et par la suite, eh bien, on s'offrira certainement une chanson.

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4: Il est tout juste avant 10h, il fait présentement 23 degrés sur la région. Stéphane, on est là pour les infos M105. Oui. On revient sur l'important incendie là, qui a eu lieu à Granby hier.
5: Oui, vers 22h11, il y a des appels qui ont été logés au 911 pardon, pour signaler un important incendie de bâtiment. Ça se passe au camping Aztec. À l'arrivée des pompiers, d'importantes flammes, épaisse fumée qui était visible, incendie qui était déjà généralisé au bâtiment là. Et devant l'ampleur du brasier, plusieurs alarmes ont été déclenchées jusqu'à atteindre une cinquième alarme. Directeur de service de sécurité des incendies de Granby, Simon Boutin, nous donne quelques détails.
6: Nous avons fait appel à nos services avoisinants pour des transports d'eau, parce que dans ce secteur-là, il n'y a pas de bande fontaine, donc on a approché également des cisternes. Là. Il y a 4 municipalités qui sont venues porter main forte là, pour faire le transport de l'eau. Sur place, rapidement, ben, on constate que le bâtiment est 100% embrasé. C'est un bâtiment d'environ une centaine de pieds. Par quarantaine de pieds. On y retrouvait des tracteurs, du bois de chauffage pour le camping, des équipements autres là, pour l'entretien là, du terrain.
5: L'unité de sauvetage de la Haute-Yamaska a été demandée également afin de soutenir les pompiers et de venir en aide aux citoyens qui ne pouvaient accéder à la zone de sécurité. Il n'y a aucun blessé qui n'a été rapporté. L'enquête qui est toujours en cours pour déterminer les circonstances de cet incendie. Il y a la ville de Saint-Césaire qui annonce la réalisation de travaux de remplacement d'un ponceau là, sur le rang Rosalie entre les numéros civiques 140-142. Et ce sera du 17 août au 4 septembre prochain. Et pour permettre le déroulement sécuritaire du chantier, le secteur visé sera complètement fermé à la circulation pendant toute la durée des travaux. Peut-être vous dire que la ville précise que l'échéancier pourrait être modifié en fonction des conditions météorologiques. Donc, les citoyens sont remerciés de leur compréhension et les invitent à faire preuve de prudence à proximité de ces travaux. Et puis, le Grand Tour de Vélo Québec va passer par Granby la semaine prochaine. C'est environ 1200 cyclistes qui vont participer à la 32e édition de cet événement qui va se dérouler du 1er au 6 août prochain. Départ Ayerscliff, passage par Sherbrooke et les participants vont parcourir par la suite notamment les territoires de la Haute-Yamaska, Bromissisquoi lors des 4e et 5e journées. Vélo Québec qui souligne d'ailleurs les investissements réalisés dans la région de Granby là, pour favoriser le partage sécuritaire de la route. Automobilistes qui sont invités à faire preuve de prudence et de patience lors du passage des groupes de cyclistes. Voilà pour les infos, détails, autres nouvelles, m105.ca.
4: Merci Stéphane, on se retrouve à 11h.
5: À tantôt.
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4: Il est présentement 10h02, je vous souhaite un très bon lundi en ce 27 juillet. On est à la veille de août, j'en reviens pas comment l'été passe vite. J'espère que vous en profitez. Merci beaucoup d'être à l'écoute de M105. Ce matin, mon nom est Émilie Poulin et c'est moi qui est avec vous jusqu'à midi. Aujourd'hui, grande nouvelle pour Ryan Gosling, l'acteur et le monde Marvel. On y reviendra dans quelques minutes. Avant ça, en musique, on se replonge en 1987 avec une collaboration entre Bill Medley et Jennifer Warnes, une chanson qui a accompagné la scène.

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1: Et oui, la chanson que vous venez d'entendre, ben c'était On leur a fait croire d'Alex Nevsky, lui qui a récemment travaillé sur le tout nouveau drame de Luc Picard. Ça s'appelle Rédemption pour en faire la trame solaire. Alex Nevsky qui était d'ailleurs dans nos studios ce matin pour nous en parler. Ça va être un film qui, je pense, va vous toucher beaucoup. Là, on parle notamment de compassion et musicalement, bien Alex Nevsky est venu ajouter des pièces originales au piano. Donc, ça sera assurément à surveiller dans les prochains jours parce que ça débarque en salle le 29 juillet prochain. Donc, en deux petites journées. Sinon, tout à l'heure, je vous parlais de Ryan Gosling, lui qui est encore sur un nuage depuis avoir travaillé sur Projet Dernière Chance, qui est sorti un petit peu plus tôt cette année, qui a connu un énorme succès. Eh bien, il a annoncé récemment rejoindre la gang Marvel dans le rôle principal de Ghost Rider, rôle qui a déjà été tenu par Nicolas Cage à l'époque. Ça raconte d'ailleurs l'histoire d'un cascadeur à moto qui devient un agent surnaturel de la vengeance. Ça devrait sortir d'ici 2028. Alors, à tous les amateurs de Marvel, c'est à surveiller également.
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1: Alors, on s'en va rejoindre Shaggy qui, à l'an 2000, nous a offert son album Hot Shot, album qui a été un énorme succès alors qu'il a vendu 6 millions de copies à travers le monde. Et ça tient également d'autres succès comme It Wasn't Me, mais la chanson que je vous offre, c'est en fait son deuxième succès. Et j'ai l'impression que pour cet album-là, bien, Shaggy avait peut-être beaucoup de remords parce que cette chanson-là rend hommage notamment aux femmes qui décident de pardonner quand certaines personnes font des erreurs. Parlait-il de ses propres relations? Eh bien, ça, on ne le sait pas, mais ça a donné lieu à une très bonne chanson, c'est certain. Donc, dans un instant, c'est Angels de Shaggy que je vous offre. Et juste après, When You Gonna Give It Up to Me de Sean Paul avec Keisha Cole.

0: Énorme succès pour Ludovic Bourgeois, ça s'appelle « Que sera ma vie dans 105 au travail ». Vous avez sûrement vu ça peut-être sur les réseaux sociaux, mais récemment, Ludovic a posté sur sa page Instagram, lui et sa fille qui s'amusaient à la guitare et au micro également. Puis, ben, ils ont eu l'occasion de refaire « T'es dans la lune », de la chanson « Des bébés ». Ben oui, et c'est tellement mignon à voir. C'est assez le fun quand même, hein, la petite. Elle peut faire les plus grands succès de son grand-papa comme ça, avec son papa qui est lui-même musicien. Ils doivent certainement pouvoir s'amuser. Puis c'est le fun qu'ils puissent nous partager ça sur les réseaux sociaux, des petits bouts de leur maman entre père-fille. C'est peut-être une troisième génération des bourgeois qui se prépare et qu'on entendra sur nos ondes éventuellement. Qui sait? Au retour, je vous offre une chanson que j'aime beaucoup, Valère, avec Karim Ouellette, qui sont ensemble sur cette chanson-là. Ça s'appelle « L'amour est un monstre ».
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Yannick avec sa chanson Ces soirées-là, c'est toujours un plaisir à entendre. Merci beaucoup d'être à l'écoute de M105 au travail ce matin. Il est présentement 10h56 en ce lundi 27 juillet. Et ce week-end, ce sera le retour tant attendu des couleurs urbaines au parc Avery. Notez ça, là, donc ça s'en vient le 31 juillet, vendredi jusqu'au 2 août. Et c'est quand même plus de 70 artistes en art visuel qui seront là. Donc on parle ici de peinture, de photos, de sculptures. C'est vraiment l'occasion là, de venir s'évader, de plonger complètement dans l'univers des artistes et d'échanger avec eux puisqu'ils seront sur place. Qui sait, peut-être allez-vous retourner chez vous avec un coup de cœur. Dans quelques minutes, eh bien, il y a Stéphane qui s'en vient nous rejoindre pour les infos.

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4: Il est tout juste 11h avec 25 degrés sur la région. Stéphane, on est de retour pour les infos. On revient sur l'important incendie qui a eu lieu à Granby hier.
5: Oui, c'est peu après 22h. Plusieurs appels ont été logés au 911 pour signaler un important incendie de bâtiment. À l'arrivée des pompiers, donc, d'importantes flammes ainsi qu'une épaisse fumée étaient visibles. L'incendie était déjà généralisé au bâtiment. Et devant l'ampleur du brasier, il y a plusieurs alarmes qui ont été déclenchées jusqu'à atteindre une cinquième alarme. Le directeur du service de sécurité des incendies de Granby, Simon Boutin, nous donne quelques détails.
6: Nous avons fait appel à nos services avoisinants pour des transports d'eau, parce que dans ce secteur-là, il n'y a pas de bande fontaine, donc on a approché également des cisternes. Il y a 4 municipalités qui sont venues porter main forte là, pour faire le transport de l'eau. Sur place, rapidement, ben, on constate que le bâtiment est 100% embrasé. C'est un bâtiment d'environ une centaine de pieds. Par quarantaine de pieds, on y retrouvait des tracteurs, du bois de chauffage pour le camping, des équipements autres là, pour l'entretien là, du terrain.
5: L'unité de sauvetage de la Haute-Yamaska a été demandée afin de soutenir les pompiers et de venir en aide aux citoyens là, qui ne pouvaient accéder à la zone de sécurité. Aucun blessé n'a été rapporté. L'enquête qui est en cours pour déterminer les circonstances de cet incendie. Il y a le Noël des campeurs qui prend de l'ampleur dans la région et c'est une initiative au profit de SOS Dépannage Moisson Granby qui mobilise de plus en plus de campeurs pour venir en aide là, aux personnes en situation d'insécurité alimentaire. Alors cette année, le camping Oasis a battu son record en remettant 234 kg de denrées, 26 kg de vêtements et autres articles, ainsi que 3 120 $ en dons. De son côté, le camping Granby participait pour la toute première fois là, et a recueilli 218 kg de denrées ainsi que 81 kg de sirop d'érable et 150 $. Mmh. Pour Patrick Saint-Denis, directeur général de SOS Dépannage Moisson Granby, cette mobilisation est précieuse puisque les besoins alimentaires sont présents tout au long de l'année. Et le premier ministre Mark Carney qui a déclenché hier des élections partielles. Ça va se tenir le 31 août prochain dans 3 circonscriptions, dont une au Québec, chez Chicoutimi-Lefjord. 2 autres comtés là, qui sont concernés, c'est en Ontario et en Colombie-Britannique. Au Saguenay-Lac-Saint-Jean, les électeurs devront se rendre là-bas aux urnes pour choisir le successeur du député conservateur Richard Martel, lui qui a démissionné de son poste parce que il est devenu sénateur au début du mois. Voilà pour l'essentiel de l'info. 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
4: Merci Stéphane, on se reparle pour le bulletin midi.
5: Je serai là.
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4: Alors, je vous raconte l'histoire super intéressante sur cette chanson-là. C'est originalement une chanson de Noël, cette chanson-là. It Must Have Been Love de Roxette. Originalement, parce que le groupe suédois Roxette avait de la difficulté à percer dans les stations de radio. Ils se sont dit pourquoi ne pas miser sur les chansons de Noël. Donc, It Must Have Been Love s'appelait It Must Have Been Love Christmas for the Broken Hearted. Quelque chose comme ça. Ils se sont dit, ça va être une bonne manière de rentrer dans les stations de radio. Eh bien, quelques années plus tard, l'équipe derrière le film Pretty Woman a aimé la chanson. Ils ont donc omis les quelques paroles concernant la thématique Noël et c'est devenu l'énorme succès que c'est aujourd'hui. On entre donc dans cette troisième heure de M105 au travail avec la gang de Roxette.

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0: C'était Brigitte Boisjoli avec sa chanson Fruits défendus à 11h21. Super bonne chanson pour bien commencer la semaine. Et j'en parlais avec mes collègues en dehors des ondes, mais on est tellement chanceux dans la région par le choix d'activité qu'on a à faire. Vous savez, peut-être que je suis assez nouvelle dans la région, mais dès mon arrivée, c'est vraiment ce qui m'a frappée, c'est la diversité de l'offre touristique. Et même quand on habite ici, parfois, ben ça peut être plus difficile de devenir, touriste dans sa propre ville, si on veut. Et même si, en plus, on a plusieurs membres de la famille, ben parfois, c'est plus dur là de gérer la gestion de tout ça. Mais c'est pourquoi, les lundis matins, comme on l'a pu l'entendre ce matin vers 8h20 là, dans l'émission du matin, ben on peut entendre la chronique « Camp de jour » avec ma collègue Mélissa Dion-Deslandes. Elle est vraiment là pour nous proposer toutes sortes de sorties, de jeux, d'activités, de divertissements. Elle pense vraiment à tout le monde pour nous faire découvrir les petits secrets du coin. D'ailleurs, ce matin, elle nous parlait du Cinézo qui se trouve à Sainte-Anne-de-la-Rochelle. Apparemment qu'elle a vécu une journée de rêve avec toute sa famille. Donc, si jamais ça vous intéresse, c'est à réentendre dans la section rattrapage du m105.ca ou vous mettre au rendez-vous à 8h20 dans l'émission matinale tout au long de l'été. Au retour, on s'en va rejoindre Marc Dupré qui nous chante « Là, dans ma tête ».
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0: C'était Milo avec sa chanson Howling at the Moon. On est ensemble pour les presque 20 prochaines minutes et après ça, bien, on va se diriger tranquillement vers l'heure de lunch. Et ce matin, je vous parlais de comme quoi, ben, un tout nouveau projet s'annonce pour Alex Nevsky alors qu'il a pu collaborer sur le prochain film de Luc Picard qui va sortir en salle prochainement, Rédemption. Alors, on pourra l'entendre nous en parler un petit peu plus tard. Mais aussi, ben, les couleurs urbaines s'en viennent au parc Avery ce week-end. Bien, il y aura Mélanie Morin de Vie culturelle et communautaire de Granby qui va venir nous parler également de l'événement au courant de l'heure de lunch. Alors, restez là. Merci de vous joindre à nous tout au long de la matinée. Si on continue en musique, on entendra la toute nouvelle de William Cloutier avec Phil Rocket. Ça s'appelle Jealous. Mais avant ça, Katy Perry, Daddy Yankee, Con Calma. Juste avant, c'est Shaboozy avec Born to Die.
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0: Ça s'appelle Mbop, chanté par Hanson, le groupe de trois frères que, si vous ne le saviez pas, bien, ils étaient tous âgés entre 16 et 11 ans à l'époque, lors de l'apparition de cette chanson-là, qui est en 97. C'est toujours un des frères, en d'ailleurs, qui tourne encore avec quelques dates de prévues début août aux États-Unis. C'est toujours intéressant de voir le cheminement qu'ils ont pu faire depuis. Et déjà là, c'est ce qui conclut pour les M105 au travail ce matin. Ça m'a vraiment fait un plaisir d'être avec vous ce matin. C'est pourquoi, ben, je vous invite à ce qu'on reste ensemble pour la prochaine heure, alors qu'on se lance sur l'heure du lunch dans les midi M105 dans quelques instants. Mon nom est Émilie Poulin. On se retrouve tout de suite après le bulletin midi.
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12: Bon midi, madame, monsieur. Ici Stéphane Côté. Voici les informations M105. Bien peu après 22 heures hier, plusieurs appels ont été logés au 911 pour signaler un important incendie de bâtiment à Granby. À l'arrivée des pompiers, d'importantes flammes ainsi qu'une épaisse fumée étaient visibles. L'incendie était déjà généralisé au bâtiment là, du camping Aztec. Devant l'ampleur du brasier, il y a plusieurs alarmes qui ont été déclenchées jusqu'à atteindre une cinquième alarme. Le directeur du service de sécurité des incendies de Granby, Simon Boutin, nous donne quelques détails.
13: Nous avons fait appel à nos services avoisinants pour des transports d'eau, parce que dans ce secteur-là, il n'y a pas de bande fontaine, donc on a approché également des cisternes. Il y a 4 municipalités qui sont venues porter main forte là, pour faire le transport de l'eau. Sur place, rapidement, ben on constate que le bâtiment est 100% embrasé. C'est un bâtiment d'environ une centaine de pieds par quarantaine de pieds. On y retrouvait des tracteurs, du bois de chauffage pour le camping, des équipements autres là, pour l'entretien là, du terrain.
12: L'unité de sauvetage de la Haute-Yamaska a été demandée afin de soutenir les pompiers de venir en aide également aux citoyens et citoyennes qui ne pouvaient accéder à la zone de sécurité. Aucun blessé n'a été rapporté. L'enquête est toujours en cours pour déterminer les circonstances et les causes de cet incendie. Je vous parle maintenant du Noël des campeurs qui prend de l'ampleur dans la région. Alors, initiative qui est au profit aussi de SOS Dépannage Moisson Granby et qui mobilise de plus en plus de campeurs pour venir en aide là, aux personnes en situation d'insécurité alimentaire. Cette année, le camping Oasis a battu son record en remettant 234 kg de denrées, 26 kg de vêtements et d'autres articles, ainsi que 3 120 $ en dons. De son côté, le camping Granby participait pour une toute première fois et a recueilli 298 kg de denrées, 81 kg de sirop d'érable provenant de leur érablière et 150 $. Pour Patrick Saint-Denis, directeur général de SOS Dépannage Moisson Granby, cette mobilisation est précieuse puisque les besoins alimentaires sont présents tout au long de l'année.
14: Ça fait des denrées supplémentaires. On sait que la guignolée de décembre, rendue à cette période-ci, est déjà pas à sec, mais pas mal basse. Fait que ça nous permet là de renflouer les, les coffres là, du dépannage alimentaire. Fait qu'on est bien heureux de la réponse. Là. Puis Oasis bat des records d'année en année. Fait que c'est intéressant de voir que les campeurs du camping embarquent aussi dans ce projet-là là, de nourrir la communauté. Là.
12: L'organisme tient à remercier les campeurs et invite bien sûr d'autres campings de la région à se joindre à ce mouvement l'an prochain, peut-être afin de faire grandir cette nouvelle tradition de solidarité. Il y a le tour de Vélo Québec qui va passer par Granby la semaine prochaine. C'est environ 1200 cyclistes qui vont participer à la 32e édition de cet événement qui se déroulera donc du 1er au 6 août prochain. Après un départ à Ayerscliff et un passage par Sherbrooke, les participants vont parcourir notamment les territoires de la Haute-Yamaska, Brome-Missisquoi également, lors des 4e et 5e journées. Vélo Québec qui souligne d'ailleurs les investissements réalisés dans la région de Granby là, pour favoriser le partage sécuritaire de la route. L'organisme rappelle que le Grand Tour n'est pas une compétition, mais plutôt une activité axée sur la découverte, le plaisir et le dépassement personnel. Les automobilistes sont invités donc à faire preuve de prudence et surtout de patience lors du passage des groupes de cyclistes. Il y a les artistes du groupe d'art multidisciplinaire qui vont ouvrir leurs portes de leur atelier au public. Ça se passe cette fin de semaine, 31 juillet 2 et jusqu'au 2 août. Là. Ça se passe au Centre culturel France Arbour de Granby. L'activité va permettre aux visiteurs, visiteuses de découvrir les coulisses de la création artistique et d'échanger directement avec les artistes. 5 artistes professionnels vont participer à l'événement présenté au 3e étage du Centre culturel là, qui est situé sur la rue principale. L'entrée est gratuite et les portes seront ouvertes de midi à 17h ce vendredi, puis de 10h à 17h samedi et dimanche. Il y a la ville de Saint-Césaire qui annonce la réalisation de travaux de remplacement là, d'un ponceau sur le rang Sainte-Rosalie. Peut-être vous dire ça se fera entre les numéros civiques 140 et 142 du 17 août au 4 septembre prochain. Maintenant, pour permettre le déroulement sécuritaire du chantier, le secteur visé sera complètement là fermé à la circulation pendant toute la durée des travaux. Les automobilistes qui devront emprunter les chemins de détour par le rang haut de la rivière Sud, le rang Casimir et la route 235, ou encore par le rang de la Grande Barbue là, et de la route 235. La ville précise que l'échéancier, pourrait être modifié en fonction des conditions météorologiques. Elle remercie les citoyens de leur compréhension et les invite à faire preuve de prudence à proximité de la zone de travaux. Et enfin, peut-être vous dire que les automobilistes pourront commencer à emprunter le pont international Gordie Howe, qui relie donc Windsor en Ontario à Détroit dans le Michigan, et dès cet après-midi. Ouverture qui survient après des mois de controverses concernant les aspects financiers du projet. C'est que le Canada a organisé une cérémonie pour marquer l'ouverture du pont la semaine dernière, mais une célébration conjointe avec les États-Unis a été annulée en raison de menaces tarifaires de Donald Trump. La construction du pont a commencé en 2018, mais elle a duré plusieurs années, en partie à cause de la pandémie de la COVID-19. Voilà donc pour les informations. Détails, autre nouvelle, m105.ca. Et à 12h06 et des poussières, il est temps pour moi de vous souhaiter bon appétit.
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15: Et oui, bon appétit en vous souhaitant la bienvenue dans les midis M105. Eh bien, pour commencer ça, une chanson remplie d'espoir pour bien lancer la semaine devant nous et qui respire l'amour de soi. Ça vaut vraiment la peine d'écouter les paroles de cette chanson-là. Il s'agit en fait du tout premier single du 7e album de Rihanna qui s'appelle Unapologetic. Chanson écrite par la chanteuse Sia en 10-15 minutes seulement. Ça s'appelle Diamonds. La voici tout de suite dans les midis M105.
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0: Sorry, I'm here for someone else, la chanson de Benson Boone. C'est ce week-end qu'auront lieu les couleurs urbaines. Hein? C'est donc l'occasion de découvrir plus de 70 artistes qui se retrouveront sur place au parc Avery. Mélanie Morin de Vie culturelle et communautaire de Granby nous en parle.
1: Hey, Mélanie, cet été, tu as été souvent en studio avec nous pour nous faire sortir.
2: Oui, gros mois de juin, gros mois de juillet.
1: Pour les gens qui ne connaissent pas l'événement couleurs urbaines, faut vivre dans une grotte dans la région parce que ça existe depuis plusieurs années, mais ça peut arriver. Qu'est-ce que c'est couleurs urbaines?
2: Oui, on est à notre 28e édition, alors Couleurs urbaines, c'est un symposium d'art visuel. Alors, belle découverte dans un parc avec plein d'artistes qui veulent discuter avec vous.
3: Et ça va se passer où exactement maintenant? Parce que je pense que ça a changé de place. Hein?
2: Exactement. Habituellement, on est au parc Minor depuis quelques années, étant donné qu'il y a de la construction dans le parc, tout autour du parc. Alors, on déménage cette année. On va au parc Avery, qui est entre l'hôpital, entre le zoo, sur la rue des Érables. Alors, vraiment, le parc Avery ressemble un peu à la configuration au niveau du parc Minor. Nous, c'était très important d'avoir des chemins asphaltés pour rendre le tout accessible parce qu'on sait que des fois sur le gazon, c'est pas toujours facile s'il annonce la pluie et tout. Alors, il est vraiment très accessible aussi pour les gens et on est en dessous de plein d'arbres. Fait que c'est ça qui fait la beauté de couleurs urbaines.
1: C'est du 31 juillet au 2 août. Il y a dans le parc, mais il y a aussi à l'intérieur.
2: Exactement. Alors, dans le fond, on invite aussi les gens à aller au Centre culturel France-Arbour pour vraiment voir les artistes qui sont au troisième étage. Alors, au Centre culturel, il y a beaucoup d'artistes. Alors, les gens vont être en porte ouverte et aussi l'exposition de Boréar là, que Rachel est venue voir la semaine passée pour ça.
1: Exactement, qui est Lisière du Fragile.
2: Ouais.
1: Quand on va voir couleurs urbaines, on s'attend à quoi puis à combien d'artistes sur place?
2: Cette année, on attend 72 artistes qui sont vraiment avec des médiums un peu plus, tu sais, différents. On a de l'aquarelle, on a de l'huile, on a vraiment de la sculpture et tout. Alors, c'est vraiment très diversifié. C'est pour ça qu'on dit que c'est un symposium d'art visuel. Alors, ça englobe vraiment beaucoup. Et particularité aussi, on a un encan silencieux qui est sur le site, sous chapiteau. Nouvel encan à chaque jour. Et aussi disponible en ligne. Fait que si on peut pas venir une journée, ben on peut aller en ligne pour faire aussi une mise. Des fois, on fait vraiment des découvertes. C'est vraiment très belle avec moindre prix. Mais disons que les dernières minutes, c'est là que ça joue. Là,
3: et mettre la main sur des œuvres qui sont uniques aussi, c'est le fun.
2: Exactement.
3: C'est vraiment fun.
2: Fait que c'est vraiment une belle opportunité d'avoir une œuvre d'un artiste. Mais comme je vous dis, les dernières secondes, des fois, c'est
3: ça bouge là.
2: Fait que c'est quand même intéressant.
1: Hakim va être sur place d'ailleurs.
3: Oui, avec la tournée, ben oui, j'ai bien hâte de voir ça. Ça va être ma première édition pour moi, par contre, qui est nouveau dans la région, donc j'ai très hâte de voir ça.
2: Oui, c'est un beau symposium. Les gens l'attendent beaucoup. Les gens de Granby aiment l'art et connaissent leur couleur urbaine.
1: Si on veut de l'info, on trouve ça où?
2: Sur vcc.granby.org, couleur urbaine.
1: Alors, facile comme ça, 31 juillet jusqu'au 2 août au Parc Avery, on vous attend pour célébrer la beauté de l'art avec couleur urbaine. Mélanie, merci beaucoup.
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0: L'amour, c'est pas pour les peureux, chanson de Vincent Vallière. Tout de suite après les infos de la demi, on entendra une chanson qui a vraiment tourné partout sur les réseaux sociaux. C'est peut-être pourquoi elle est maintenant rendue sur nos ondes à M105, parce que c'est vraiment une chanson là, qui est devenue très, très populaire dans les derniers mois. C'est une chanson d'un groupe que pas tout le monde connaît, mais qui vaut la peine d'être découvert, c'est certain. Un duo australien du nom de Tame Impala. Ils ont fait un remix de cette chanson-là en incluant maintenant la reine K-pop Jennie, membre du groupe Blackpink. Peut-être que vous ou encore vos enfants les connaissez. Ça vaut vraiment la peine d'être découvert. Donc, on entend ça dans les prochaines minutes. Ça s'appelle Dracula dans les midi M105. 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
3: Ici Marianne Roy et voici les infos M105. Des parents dénoncent le refus d'admission de leur fils de 12 ans au programme sport-études en
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0: Caïn avec « Il est midi quelque part », chanson qui est bien d'Adon à l'heure qu'il est présentement. Ce matin, on a pu parler avec Alex Nevsky de sa nouvelle collaboration au film de Luc Picard qui va sortir en salle cette semaine. On réécoute ce qu'il avait à dire.
1: Tu veux bien ton père, non?
2: Mais j'ai trouvé bizarre.
3: Le mec, il est programmé inarrêtable. C'est un tueur, c'est pas un catcheur, le mec.
4: Et bam, bam.
0: Le film s'appelle « Rédemption ». Vous entendez qu'il y a du piano à l'arrière, hein? La trame sonore de ce sixième film de Luc Picard qui prend l'affiche le 29 juillet, cette trame sonore, elle est signée Alex Nevsky et il est avec nous au bout du fil. Salut Alex.
5: Bonjour, comment vas-tu?
0: Je vais très bien, merci de poser la question. J'imagine que tu vas bien aussi?
5: Ouais, mais bien nerveux là aujourd'hui, vu que c'est la première ce soir au Monument national à Montréal.
0: Bon, on est content que tu nous parles justement de cette belle aventure-là. Pour les gens qui ne connaissent pas nécessairement tout le parcours, Alex, au départ, t'étais dans la pop, même que avant, là, t'étais dans le hip-hop, on va dire ça comme ça. À un moment donné, est arrivé l'univers piano avec même l'impossible fleuri sous ton nom d'artiste de la beauté. Et là, comment c'est arrivé dans ta vie que tu participes à la trame sonore de ce film-là?
5: Ben, on a la même merveilleuse agente qui s'appelle Marie-Pierre Tremblay. Puis, donc, Marie, vraiment fan de tous ces artistes. Donc, quand Luc était en tournage de son film, elle avait déjà commencé à y parler de mon projet. Puis là, une fois que son film était terminé, elle y a envoyé, comme sans me le dire, des petits... Parce que souvent, quand je fais des nouvelles pièces au piano, j'y envoie comme sans rien dire, juste comme pour lui dire où je suis rendu un peu. Puis bref, elle en a envoyé. Puis ça a visiblement plu à Luc qui m'a rencontré chez lui. Ça a été tellement stressant d'aller chez Luc Picard, mon Dieu, en genre d'entrevue. Mais c'était tellement le fun, puis on a vraiment bien connecté ensemble.
6: Et dis-moi, Alex, c'est quoi le plus grand défi pour un artiste de faire la musique pour un film?
5: Ben, d'être au service. C'est vraiment ça. C'est comme quand en tant qu'auteur, compositeur, c'est tout le temps un petit peu centré sur notre nombril, sur notre histoire, sur notre vision du monde, de l'amour et tout. Puis là, c'est vraiment d'apprendre un autre vocabulaire, d'apprendre à servir quelqu'un d'autre, la vision de quelqu'un d'autre. Puis tu sais, Luc, c'est un artiste vraiment complet. T'sais, c'est le scénariste du film, le réalisateur du film. Il joue dedans, il est incroyable dans ce film. Donc, tu sais, c'est ça. Le plus gros défi, c'est de créer une œuvre, juste d'ajouter à une œuvre, en fait. Même pas juste de créer, c'est comme de, tu sais, ça parle déjà en soi. La musique vient juste comme porter un peu plus puis soulever certaines scènes. Mais c'est un grand défi, mais en même temps, ça a été super simple parce que Luc était tellement présent dans le processus, tellement généreux. Il met tellement en confiance aussi. Tu sais, moi, c'était mon premier film. Fait que j'ai dit, tu sais, hey, pour vrai, Luc, je peux le faire. Je suis ton homme. Et je suis terrifié en même temps. Donc, fait que, tu sais, il était vraiment là pour prendre soin et en même temps pour me donner confiance dans ce processus-là.
0: Puis moi, je suis curieuse de savoir justement le processus se fait comment, parce que c'est un... Tu sais, des fois, le piano, c'est sur des trames sonores de drame. Là, dans ce cas-ci, c'est un thriller. Pour moi, c'est comme...
5: C'est pas un thriller, c'est vraiment un drame.
0: C'est vraiment un drame, OK, parce que, tu sais, il y a quand même l'histoire d'un gars qui est un tueur, on le voit même, puis ça commence...
5: Ça du tout. C'est vraiment pas ça
0: c'est
5: du tout.
0: C'est son histoire à lui.
5: Ça, exact, mais tu sais, c'est vraiment un merveilleux film, plein d'humanité, plein de bonté, un film sur la compassion, sur l'empathie. Tu sais, ça, c'est la trame, tu sais, l'ancien tueur à gages qui revient. Mais tu sais, ça, c'est une infime partie. C'est vraiment un très beau film. Tu sais, c'est un drame, là. Je suis ressorti de la première écoute complètement shaké, puis c'est ce qui se passe à la plupart des gens. Mais c'est très beau aussi, tu sais. Mais donc, c'est vraiment pas un film de bandits. C'est ce
0: okay,
5: que je répète. Puis c'est pas ça du tout.
0: Fait mais tu sais, je l'ai pas vu, hein. Puis quand on lit sur Internet, ils disent le thriller. Fait que moi, je me suis fier.
5: Merci de
0: nous ramener à l'ordre.
5: Ben non, tu sais, pour vrai, vous allez là pour... Si vous allez voir ce film, c'est pour toucher à une grande humanité. C'est vraiment bien écrit, ce film-là. C'est pas du tout bang bang. T'sais, comme il y a de la violence un petit peu, mais cette violence-là est là pour appuyer toute la beauté qui s'ensuit, puis dans les rapports humains, dans la façon de s'entraider. C'est vraiment beau.
0: Je me rappelle que quand t'es venu avec nous pour le spectacle qu'on fait pour lancer l'été, il y a deux étés, je me rappelle bien, on a parlé ensemble justement de la beauté, même les possibles fleuries, du fait que sur le piano, t'accompagnais souvent des gens dans des moments assez particuliers. Après le film, après l'écriture pour la trame sonore du film Rédemption, est-ce qu'il y a encore des projets sur ton piano à venir ou tu veux retourner vers la pop?
5: Ben tous les jours je compose pour le prochain de la beauté. Fait que je pense que ça va être ça qui va arriver parce qu'à date il y a zéro chanson et comme 18 pièces instrumentales. Fait que si la tendance se maintient, c'est clairement l'album instrumental qui va remporter. Mais tu sais, c'est ce qui me soulève le plus en ce moment. C'est, on dirait que j'ai pas tant de chansons qui sont là, qui existent dans ma tête en ce moment et dans mon cœur. Mais j'ai énormément de trucs à dire sur le piano. Puis, tu sais, là, c'est pas juste piano, la trame sonore, je suis accompagné d'un quintet aussi de cordes. Fait que puis des fois, on le doublait. Fait que, tu sais, comme des fois, ça devient vraiment gros, vraiment beau. Ça devient comme très orchestral. Puis, ça, c'est vraiment ce qui me touche le plus en ce moment. C'est la direction dans laquelle je vais continuer d'aller. Puis, j'espère aussi avoir des appels ou des offres suite à ce film-là, tu sais. De juste comme, OK, je suis, que les gens soient au courant que je suis capable de faire quelque chose de vraiment différent de Nevsky et de différent de la beauté aussi qui était très lumineux. Donc, voilà.
0: Bravo, en tout cas, pour ça. Puis, bonne première ce soir.
5: Merci d'avoir pris le temps de me parler. Merci beaucoup. Bonne journée.
0: C'est le contraire, c'est nous qu'on te remercie d'avoir pris le temps de nous parler, Alex.
5: Ben non. Très réciproque.
0: Ben merci. T'es toujours le bienvenu en studio, Alex Nevsky, qui nous parlait de ce nouveau projet pour le film Rédemption, qui prend l'affiche le 29 juillet. Alors vous pourrez entendre la musique d'Alex Nevsky sur la trame sonore. Moi, je trouve que les trames sonores sur les films, c'est ce qui nous fait vivre encore. Tu sais, les comédiens nous font vivre des émotions. Mais la trame sonore est toujours tellement... C'est un autre acteur, finalement, de chacun de ces films-là.
6: Juste l'extrait que tu nous as fait écouter ouais. Tantôt, là, wow!
0: Exact.
6: C'est incroyable.
0: Alors, à voir le 29 juillet.
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0: Pelletier, DJ Soundman et DJ Sam D pour une histoire d'un soir.
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0: C'était Dans mon mind, chanson de Laurence Nerbonne. Dans quelques minutes, il y a Lydia qui s'en vient avec vous pour vous accompagner tout au long de l'après-midi à compter de 13h. Restez là, mon nom est Émilie Poulin. Ça m'a vraiment fait un plaisir d'être avec vous dans la dernière heure, mais aussi ce midi. Et ce n'est pas fini parce que non, on se retrouve déjà demain, même heure, dans M105 au travail. Sur ce, je vous souhaite de passer une très belle journée. Bye bye!
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4: Hey, bon début de semaine, Lydia Bonin qui est derrière le micro cet après-midi. J'en ai profité hier pour aller visiter une nouvelle plage où j'avais jamais été, ici au Parc national de la Yamaska. Et je dois dire que j'ai bien aimé, il faisait super beau, beau soleil. L'eau est un petit peu trop froide à mon goût, mais je suis vraiment frileuse, fait que ça c'est de ma faute. Hey, on fait un retour aujourd'hui en 2023 et à l'été 2023, ce qui a marqué sans contredit l'été, c'était le phénomène Barbenheimer, si vous vous souvenez bien, le 21 juillet 2023. Le film Barbie et le film Oppenheimer sont sortis la même journée. Puis il y en a plusieurs qui en ont fait un genre de double visionnement, qui ont été voir Barbie puis tout de suite après Oppenheimer. Ou l'inverse, si vous avez été de ces gens-là, ben textez-moi au 450-900-0105. Et en musique, dans nos oreilles en 2023, on écoutait Morgan Wallen avec Last Night.
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0: Mumford & Sons avec Chris Stapleton à M105. Il y a toute la gang des couche-tard dont je m'inclus là-dedans. Ça a l'air qu'on pourrait présenter des meilleures capacités cognitives que ceux qui préfèrent aller au lit tôt. En fait, on parle de meilleures performances en mémoire visuelle, en raisonnement et une meilleure capacité à se souvenir d'une tâche à accomplir dans le futur. Ça, c'est suite à une étude britannique récente sur cette croyance que les gens qui se lèvent plus tôt, ben ils sont plus disciplinés, ce qui est pas nécessairement vrai. Hein, mais attention, les chercheurs, là, ils vous disent de pas vous forcer à veiller plus tard si vous êtes un lève-tôt, là, parce que ça va pas vous permettre d'améliorer vos capacités actuelles intellectuelles. On parle vraiment selon l'horloge biologique. Le plus important, sans surprise, c'est la qualité du sommeil qu'on a. Alors, la morale de cette histoire, ben, écoutez votre corps, tout simplement, mais sentez-vous pas mal de vous coucher tard. Hey, dans les prochaines, on s'offre la toute dernière de Céline Dion. Bonjour, pardon, merci.
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Scooter Gas, c'était Ricardo. D'ailleurs, je suis coupable d'utiliser ses recettes sur le barbecue et c'est bon. Hey, belle journée encore aujourd'hui, du beau gros soleil. On attend quand même un 40% de possibilité d'averse avec un risque d'orage, mais à date, c'est un beau ciel bleu sur la Haute-Yamaska, Brome, Missisquoi. Monte le son tout de suite pour Mark Morrison, Return of the Mac.

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0: 13h56, tu sais, dans les vacances, on se fait toujours une liste de choses à faire, puis finalement, les vacances passent trop vite, puis on n'a jamais le temps de tout finir. Ben, si vous souhaitez avoir un petit peu d'aide autour de la maison, entre autres, il y a des jeunes de la baraque au boulot qui sont prêts à travailler pour vous, entre autres, à faire de l'entretien paysager ménager, c'est-à-dire tonte de pelouse, promenade de chien, lavage de vitres, aussi garder les enfants, hein? Si ça vous tente de passer une soirée en amoureux, n'hésitez pas à faire appel à eux, 450-372-0448.
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11: Il est 14h, c'est le temps des infos M105. Florence, il y a eu un important incendie hier à Granby.
12: Exactement, Lydia. Donc, peu après 22h, plusieurs appels ont été logés au 911 pour signaler un important incendie de bâtiment. Et à l'arrivée des pompiers, d'importantes flammes ainsi qu'une épaisse fumée étaient visibles. L'incendie était déjà généralisé au bâtiment et devant l'ampleur du brasier, plusieurs alarmes ont été déclenchées jusqu'à atteindre une cinquième alarme. L'unité de sauvetage de la Haute-Yamaska a été demandée d'ailleurs afin de soutenir les pompiers et de venir en aide aux citoyens qui ne pouvaient accéder à la zone de sécurité. Mais heureusement, aucun blessé n'a été rapporté. L'enquête est toutefois en cours pour déterminer les circonstances de l'incendie. Donc, ce sera certainement un dossier à suivre prochainement. Restons à l'échelle locale, mais cette fois-ci du côté de Sainte-Césaire, puisque Sainte-Césaire annonce la réalisation de travaux de remplacement d'un ponceau, sur le rang Rosalie entre les numéros civiques 140 et 142 du 17 août au 4 septembre prochain pour permettre le déroulement sécuritaire du chantier. Le secteur visé sera complètement fermé à la circulation pendant toute la durée des travaux. La ville le précise que l'échéancier pourrait être modifié en fonction des conditions météorologiques. Alors, prévoyez vos déplacements en conséquence et suivez la situation de près pour voir justement s'il y a des changements. Et terminons à l'échelle nationale, puisque le premier ministre Mark Carney a déclenché hier des élections partielles qui se tiendront le 31 août dans trois circonscriptions, dont celle de Chicoutimi. Les deux autres comtés concernés sont en Ontario et en Colombie-Britannique. Le vote par anticipation en terminant aura lieu les 21, 22, 23 et 24 août. Alors voilà l'essentiel de vos infos. Pour l'instant, détails, autres nouvelles, comme d'habitude, au m105.ca.
11: Merci, on se retrouve à 15h.
12: À très bientôt, Lydia.
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11: J'ai fait une petite folie en fin de semaine. Moi, quand il fait beau, on dirait que j'ai goût de plus dépenser. Puis là, en fin de semaine, j'ai décidé d'acheter un kayak. Ben oui! Première fois de ma vie que je m'achète un kayak. Alors là, je suis partie sur la découverte des plus beaux lacs dans la région. Si vous avez des idées, textez-moi au 450-900-0105. Mais avant ça, on va poursuivre en musique dans les prochaines minutes. Entre autres, Marc Anthony sera là. Ma belle, avec son succès de 2019, Don't Call Me Up, ça s'en vient. Mais pour tout de suite, voici Shaggy à
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0: Stevie Wonder va sortir un nouvel album. Ouais, ça va s'appeler Through the Eyes of Wonder. Ça devrait sortir là, en 2027. On n'a pas encore la date fixe, mais on sait que ce sera composé de chansons inédites, dont certaines qui datent même de l'époque de son album le plus populaire en carrière. Je parle des Songs in the Key of Life qui est paru en 1976. Ben, hâte d'en entendre un peu plus parler. Et Ryan Gosling a été annoncé dans le rôle principal de Ghost Rider de Marvel. Ouais, une autre édition qui sera sortie, on dit, en 2028, mais je l'imagine tellement dans ce rôle-là, Nicolas Cage, qui était, bon, le Ghost Rider d'avant. Maintenant, ce sera Ryan Gosling. Et finalement, la chanteuse de You're So Vain, oui, Carly Simon, a révélé ses diagnostics de cancer de la peau et de Parkinson. Elle qui a dit qu'il lui avait fallu quand même du temps là, pour accepter le diagnostic avant de décider d'en parler publiquement.
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0: Dans quelques minutes à peine, je vous offre un hit mondial de Merengue House qui est sorti en 93, oui, par le groupe Proyecto. Et nous, ça s'appelle El Tiburón, ça s'en vient dans les prochaines. Avant ça, il y a Bad Bunny qui, le 5 janvier 2025, a sorti son album Debbie Tirar Mas Fotos. Il y a une toune là-dessus qui a pogné pas mal plus que les autres, où il critique ouvertement les politiques anti-immigration de Donald Trump. Ça s'appelle Nueva York, que je vous offre tout de suite à M105.

0: C'était Jeff Posé à M105. J'espère que votre après-midi se passe bien. 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Dans quelques instants, musique à la langue.
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11: Il est 15h01 pour les infos M105. Florence Acunina, les automobilistes pourront rouler sur le pont Gordie Howe dès aujourd'hui.
12: Oui, exactement, Lydia. Donc, je rappelle, le pont international Gordie Howe qui relie Windsor en Ontario à Détroit dans le Michigan. Et ce, dès cet après-midi, cette ouverture survient après des mois de controverses concernant les aspects financiers du projet. Le Canada qui a organisé une cérémonie pour marquer l'ouverture du pont la semaine dernière. Mais une célébration conjointe avec les États-Unis a été annulée en raison des menaces tarifaires de Donald Trump, qui a été un sujet d'actualité qui a fait beaucoup parler la semaine dernière. La construction du pont a commencé en 2018, mais elle a duré plusieurs années, en partie à cause de la pandémie de COVID-19. Mais, comme tu l'as dit, Lydia, ce sera désormais possible pour les automobilistes d'emprunter ce chemin. À l'échelle locale maintenant, Roxane Spratt-Ménard, résidente de Coansville, organise un souper spaghetti bénéfice afin d'amasser des fonds pour son fils Olivier, qui est atteint de dystrophie musculaire de Duchenne. Donc, cette maladie dégénérative progressive touche environ un garçon sur 4 000 à l'échelle provinciale. L'événement se tiendra le 8 août prochain à compter de 17h30 à la salle des Chevaliers de Colomb à Coansville. Et les sommes recueillies serviront notamment à l'achat d'un véhicule adapté pour Olivier, mais également 1 $ par billet sera remis à l'opération Enfant Soleil. Pour Roxane Spratt-Ménard, lancer un appel à l'aide à la communauté n'a toutefois pas été une démarche facile. On l'écoute.
13: Ça m'a pris beaucoup de courage pour le faire, puis je suis fière de moi. C'est une grosse étape à franchir. Pas facile de demander de l'aide à la communauté. C'est quand c'est nécessaire, on n'a pas le choix, on fonce, puis on fait ça pour l'enfant.
12: Revenons à l'échelle locale, mais cette fois-ci du côté de Granby, puisque le Grand Tour de Vélo Québec passera par Granby la semaine prochaine. Environ 1200 cyclistes participeront à la 32e édition de l'événement qui se déroule du 1er au 6 août en Estrie. Après un départ à Ayerscliff et un passage par Sherbrooke, les participants parcourront notamment les territoires de la Haute-Yamaska et de Brome-Missisquoi lors des 4e et 5e journées. Les automobilistes sont donc invités à faire preuve de prudence et de patience lors du passage des groupes de cyclistes. Alors, voilà l'essentiel de vos infos, détails, autres nouvelles, comme d'habitude, au m105.ca.
11: Merci, on se retrouve à 16h.
12: On se voit dans le retour, Lydia.
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11: À l'été 2013, c'était le triomphe de Gabriel, qui était un long métrage de Louise Archambault. Ça a conquis le public à l'international et ça a même remporté le prix du public en août 2013 au Festival international du film de Locarno, avant d'être choisi pour représenter le Canada aux Oscars cette année-là. Et sorti en août 2013 aussi, c'est Katy Perry qui a sorti une chanson pour symboliser sa renaissance après son divorce avec Russell Brand, son ex. On écoute tout de suite Word, Katy Perry.

0: 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En musique dans les prochaines, nous, Adriane Cassidy, s'en vient.
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0: Soundman et DJ Sam D pour une histoire d'un soir.
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0: C'était Ariane Moffat avec Petite Joie à M105. Et ne manquez pas Émilie demain vers 7h35 dans l'émission matinale dans le cadre du balado Suivez le guide qui va vous parler des mercredis food truck du côté de Lac-Brome. D'ailleurs, un vidéo sera publié sur nos différents médias sociaux, entre autres Facebook, Instagram et TikTok, toujours dans le cadre du balado Suivez le guide, donc 7h35 dans M105 le matin. Dans quelques instants, Fouki, Alicia Moffat s'en viennent en musique.
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Poursuivez le guide. Émilie nous amène à Lac Brome pour les mercredis Food Truck. Avec Julie Hébert, vous autres Grande Bay, on parle tortue. Et on a des laissés-passer à gagner pour le show de la rentrée d'Acton Vale. On vous attend.

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0: C'est maintenant 4 heures. Bienvenue dans le retour M105 alors que je me bats avec mon micro qui ne cesse de baisser. L'équipe habituelle du retour est en place. Yeah. Salut les filles.
1: Salut. Salut.
0: Comment ça va?
1: Hey, ça va super bien. Quel beau week-end.
0: Ça fait longtemps que je ne vous ai pas vu, moi.
1: Oui, mais on s'est vu la semaine passée.
0: Ah, nous autres, oui, mais Florence, t'as changé. J'ai vraiment de la misère avec mon micro.
1: Il se bat vraiment avec son micro, c'est très drôle.
2: Ah, c'est très drôle, c'est comme...
0: Okay. On va dire la vérité, il est fait pour Lydia, parce que Lydia mesure 5 pieds et
1: 2,
0: puis moi je mesure 5 et 11 et 3 quarts.
1: Alors, il y a la hauteur d'une personne de 5 et 2, il est tout en squat présentement, c'est très drôle.
0: C'est bon pour, mon exercice. Hey, on va commencer ça avec les infos, évidemment.
1: Oui.
0: Et on parle de Mark Carney, qui a lancé 3 élections partielles.
3: Oui, le premier ministre Mark Carney qui a déclenché hier des élections partielles qui se tiendront, oui, le 31 août dans 3 circonscriptions, dont celle de Chicoutimi à l'échelle du Québec. Les 2 autres comtés concernés sont en Ontario et en Colombie-Britannique. Alors, le vote par anticipation aura lieu les 21, 22, 23 et 24 août prochains. Au Saguenay-Lac-Saint-Jean, les électeurs devront se rendre aux urnes afin de choisir le successeur du député conservateur Richard Martel, qui, je le rappelle, a démissionné de son poste au début du mois après avoir été nommé sénateur. À l'échelle locale maintenant, le Noël des campeurs prend de l'ampleur dans la région. Donc, c'est cette initiative au profit de SOS Dépannage Moisson Grambé a mobilisé de plus en plus des campeurs pour venir en aide aux personnes en situation d'insécurité alimentaire. Et cette année, le camping Oasis a battu son record en remettant plus de 238 kg de denrées, 26 kg de vêtements et autres articles, ainsi que plus de 3 100 $ en dons. De son côté, le camping Grambé participait pour une toute première fois et a recueilli 298 kg de denrées. Pour Patrick Saint-Denis, directeur général de SOS Dépannage Moisson Grambé, cette mobilisation est précieuse puisque les besoins alimentaires sont présents tout au long de l'année. On va l'écouter.
4: Ça fait des denrées supplémentaires. On sait que la guignolée de décembre, rendue à cette période-ci, est déjà pas assez sec, mais pas mal basse. Fait que ça nous permet là, de renflouer les coffres là, du dépannage alimentaire. Fait qu'on est bien heureux de la réponse. Là. Puis, Oasis bat des records d'année en année. Fait que c'est intéressant de voir que les campeurs du camping embarquent aussi dans ce projet-là là, de nourrir la communauté. Là.
3: L'organisme remercie donc les campeurs et invite d'autres campings de la région à se joindre au mouvement l'an prochain afin de faire grandir cette nouvelle tradition de solidarité. Et terminons toujours à l'échelle locale. Vers 14h aujourd'hui, une collision impliquant un cycliste et un véhicule est survenue à l'intersection des rues Elgin et Fairfield à Grambé. Le cycliste a subi des blessures graves faisant craindre pour sa vie et a été transporté au centre hospitalier universitaire de Sherbrooke. Selon les premières informations recueillies, le cycliste, un homme dans la trentaine résidant à Grambé, circulait vers l'ouest sur la rue Fairfield lorsqu'une collision est survenue. La conductrice du véhicule, une femme dans la vingtaine, également résidente de Grambé, a été transporté au centre hospitalier de Grambé pour des blessures ne mettant pas fin à sa vie. Excusez-moi, il y a eu un changement dans mon micro. Ne mettant pas sa vie en danger, l'enquête permettra donc d'établir les causes et les circonstances de l'événement. Ce sera une affaire à suivre prochainement. Alors voilà l'essentiel de vos infos. Détails, autres nouvelles, om105.ca.
0: Merci beaucoup. On va parler de la championne en titre du tournoi de Washington, Leilani Fernandez, qui a amorcer son entrée de belle façon à gagner son match aujourd'hui. Les Québécois Liane Monica Fontaine et Félix Dolci ont remporté 2 des 3 médailles aujourd'hui d'or en gymnastique aux Jeux du Commonwealth. Il y a aussi l'haltérophile québécois qui vient de Saint-Bruno qui s'appelle Rebecca Groux qui a remporté une médaille de bronze. Ce soir, 19h30, on vous rappelle que les guerriers de Green Bay reçoivent la visite de l'ABC U16. Ça, c'est une équipe qui regroupe les meilleurs joueurs de 16 ans et moins. Et vite fait, le Canadien a fait l'acquisition d'un nouvel attaquant pour le Rocket de Laval qui s'appelle Sacha Pastoujov. Moi, c'est ça, des Ducks d'Anaheim. Et en retour, on a cédé l'attaquant Sean Farrell.
1: Pour ce soir et cette nuit, ce sera un 40% de possibilité d'averse, mais majoritairement nuageux avec 16 degrés. Demain, mardi, risque d'orage un petit peu plus aussi débutant en après-midi. On atteint un maximum de 27. Il fait présentement 30, ressenti 34.
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0: On va y aller avec nos Incontournables à 4. pour être tantôt. OK, honnêtement, si on avait une webcam, ça vaut vraiment la peine. Tantôt, je travaillais comme un gars de 5 pieds, puis là, je suis le bout des pieds parce que le micro est jamais plus haut.
3: C'est un duel entre Marlon et le micro, et Marlon est en train de perdre, malheureusement.
0: Je suis vraiment sur le bout des pieds, en plus. Bon, OK, on va y aller avec une automne. Tantôt, c'est une chanteuse de la Scandinavie qui s'est fait engager par un groupe qui est italien. Ils ont sorti un album en 1994, premier extrait, méga succès international. Après ça, plus aucun succès. Mais c'est pas grave, c'est l'un des gros one-hit wonder de l'histoire. C'est Wakefield avec qui on parle l'émission et Saturday Night. Et avant ça, les Black Eyed Peas s'amènent tantôt avec Let's Get It Started. Alors, retour M105.
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1: On va y aller avec une phrase célèbre de Sherlock Holmes. Quelle est cette phrase célèbre?
2: Élémentaire, mon cher Watson.
1: Ouais, c'est une phrase célèbre de Sherlock Holmes. Oubliez ça, une sorte de céréale. Ça sonnait une sorte de céréale dans ma tête. Donc, OK, on attribue ça à Sherlock Holmes, mais c'est pas lui, pantoute.
2: Ah non?
1: C'est inventé pour le cinéma. Parce qu'à l'époque, l'auteur en question disait souvent « élémentaire » dans ses enquêtes.
2: Ouais.
1: Il disait « mon cher Watson », mais en 1929, on a commencé des films, parler, puis c'est là que la phrase est arrivée. Mais l'auteur a jamais écrit cette phrase célèbre.
2: Ah, ben. Mon Dieu!
1: Et maintenant, dans le retour aujourd'hui,
2: oui.
1: On va parler d'attirance, apparemment.
2: Ouais, ce qui attire les hommes et les femmes chez le sexe opposé.
1: Mmh. 16h25, plus de détails là-dessus. Puis aussi, on va s'amuser avec la drôle de nouvelle. Aujourd'hui, on va la décaler en deux blocs. On va commencer ça à 16h40 et 16h50 parce qu'il y en a pas mal. Il fait chaud aujourd'hui.
2: Ouais.
1: Tu sais combien tantôt avec l'humidité?
2: 30 ressentis, 34.
1: Bon, fait qu'on va vous donner des moyens inusités.
2: OK.
1: Des inventions qui sont homologuées, qui existent pour de vrai et qui pourraient peut-être vous intéresser histoire de vous rafraîchir par des temps estivaux comme celui qu'on connaît aujourd'hui. C'est du très sérieux, évidemment, vous vous en doutez.
2: Je ris parce que ça me rappelle le rafraîchisseur d'entrejambes.
1: Il y en a des à peu près comme ça.
2: OK.
1: Il y a à peu près comme ça.
2: À peu près comme ça.
1: Fait que 16h40, on va commencer ça. Puis tout de suite en musique, c'est les trois accords et cœur de pirate qu'on écoute et toujours les vacances.

0: Toujours les vacances, les trois accords, cœur de pirate dans le retour M105. Quelle belle journée de vacances! Il y en a qui reviennent du zoo peut-être, des glissades d'eau à Bromont. Il fait toujours un beau 30 degrés sur la région. Puis pour les autres qui sont pas en vacances, mais c'est pas grave. On va en profiter plus tard. Il va faire encore... Tu sais, le pic de la journée, de toute façon, est à 17h30.
1: Voilà, on a encore le temps d'en profiter.
0: C'est ça. Restons positifs.
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0: un petit souvenir de Stevie Wonder parce qu'il y a du nouveau qui s'en vient pour lui.
1: Il va y avoir du nouveau, un nouvel album à venir, à paraître en 2027. On n'a pas la date spécifique, mais on connaît le titre de l'album qui va s'appeler, écoutez, Through the Eyes of Wonder.
0: C'est très cute.
1: J'adore son sens de l'humour quand même. Alors, ce sera des chansons inédites, dont certaines qui datent d'ailleurs de l'époque de l'album Songs in the Key of Life, paru en 76. Mm. Alors, ça va, comme je vous ai dit, ça va paraître en 2027. On n'a pas encore la date spécifique.
0: On va parler maintenant du film de ton enfance.
1: Oui.
0: Lydia, ton préf.
1: Ghost Rider. Je sais pas pourquoi j'aimais bien ça quand j'étais jeune. Puis là, il y a Marvel qui a annoncé qu'il allait en faire un nouveau, le dernier qui est sorti en 2027 environ. 2007, on enlève un 20 ans. Puis on sait aussi qui va reprendre le rôle principal de Blaze.
0: C'est pas Nicolas Cage.
1: C'est pas Nicolas Cage. Non, mais Ryan Gosling.
0: Ah ouais?
1: Ouais, puis je trouve, honnêtement, ça fit tellement. J'ai vraiment hâte. Je vous rappelle, Blaze, qui est un cascadeur de moto, qui a vendu son âme pour devenir un agent surnaturel de la vengeance.
0: Alors, dis de même, j'ai quasiment le goût.
1: Ça va paraître en 2028.
0: Et on termine ça avec une triste nouvelle quand même pour une grande chanteuse.
1: Ouais, Carly Simon qui chante justement You're So Vain, a révélé dernièrement des diagnostics de cancer de la peau et aussi de Parkinson parce qu'il y a plusieurs fans qui s'inquiétaient de son silence depuis quelques années déjà, quelques mois. Et elle a dit qu'il y avait fallu quand même du temps pour accepter ces diagnostics puis pouvoir lui en parler. Elle a annoncé ça là, dernièrement.
0: Et pour aller avec la grosse chaleur, on a Bad Bunny qui s'en vient.
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0: Le Montréalais Carl Wolf dans le Retour M105. Il est 16h27. Apparemment que l'été, c'est la bonne saison pour rencontrer quelqu'un.
1: C'est ce qu'ils disent. Vraiment?
0: Ouais.
1: Ouais, mais ça dure pas dans ce temps-là.
0: Non, mais n'empêche que c'est une bonne saison pour rencontrer quelqu'un ou quelqu'une. T'es tombé, toi, sur...
1: Un sondage
0: qui parle d'attirance, les gars envers les filles et vice-versa.
1: Exact. Ce qui attire les hommes et les femmes chez le sexe opposé. Il y a des choses qui se ressemblent, mais des choses aussi assez différentes. Premièrement, on débute avec les choses qui attirent instantanément les hommes chez une femme. Alors, premièrement, le sourire. Le sourire, un visage souriant, lumineux, ça crée un accueil chaleureux. T'as le goût d'aller jaser avec cette personne-là.
2: C'est vrai.
0: Ouais, c'est vrai.
1: Ensuite de ça, le regard, un contact visuel. C'est pas toujours facile à faire, mais c'est ce qui intéresse, ce qui suscite l'intérêt de la part des hommes. La confiance en soi. Mais ça, je dirais, c'est pour tout le monde.
2: C'est universel. Ouais,
1: c'est universel.
0: Même le sourire puis le regard, c'est universel aussi.
1: Exact. Donc, quelqu'un qui est à l'aise dans son corps dégage une belle énergie. Encore une fois, on parle d'accueil chaleureux. Ça entre un peu là-dedans. Un rire sincère, naturel, qui montre la joie de vivre de la personne.
2: Oui, j'adore les rires. Les gens qui ont pas peur de rire fort non plus.
1: Et prendre la place, tu sais. Ensuite, on parle d'un parfum agréable. C'est quelqu'un qui sent bon.
2: Quelqu'un qui ne pue pas.
0: Ouais, c'est ça. Et la personne s'est lavée avant de le rencontrer, c'est ça?
1: Mais on y va plus loin. On va avec une odeur qui nous attire. Des fois, c'est de la vanille. Des fois, c'est...
2: Mais
1: bon.
2: C'est vrai.
0: Mais c'est la base de l'amour avec les phéromones.
1: Ben voilà. Avec l'odeur, c'est puissant. Une posture qui est ouverte. Donc, un langage corporel qui invite à la discussion aussi. L'authenticité. Ça revient un peu à ce qu'on disait. On parle de confiance en soi, de sourire. Bref, on veut quelqu'un d'authentique et qui joue pas de rôle. Ça, c'est bien important. L'écoute attentive. Donc, se sentir écouté, mais l'homme en confiance. Alors, finalement aussi, ça m'a étonné. Une petite touche de rouge.
0: Ouais, mais ça...
1: Oh non!
0: Ça, on dit souvent que c'est la couleur de la séduction.
1: C'est ça!
2: Ouais! Une robe rouge, ça séduit automatiquement. En fait, c'est assez stéréotypé. Souvent, dans les films, la femme fatale,
0: ben oui,
2: elle arrive avec
0: rouge.
2: Une robe rouge.
1: Voilà.
0: Pretty woman, à la fin.
2: Pretty woman!
0: Ouais.
1: Et là, maintenant, allons-y de l'inverse, OK? Ce qui attire les femmes chez un homme.
0: OK.
1: La première affaire, de l'humour.
0: Ouais.
1: Okay. Quelqu'un qui fait rire, ça, j'avoue que c'est un
2: must. Ça me surprend que chez les...
1: C'est même pas là, hein, chez les hommes.
2: C'est même pas là.
1: Ouais. Mais je pense qu'il y a mieux faire rire que... Eux, ils rient de l'autre personne. T'sais, comme, comprends-tu ce que je veux dire?
0: T'es en train de dire que le gars, il aime ça, avoir le centre de l'attention, c'est ça?
1: Ah, ben oui.
0: Ah, OK.
1: C'est mon interprétation.
2: Ça, c'est le commentaire éditorial
1: de
2: Rudia.
1: Ça veut pas dire que c'est vrai. Ensuite de ça, la gentillesse, l'empathie, le respect envers les autres, évidemment, la confiance en soi. L'écoute aussi, c'est très important.
0: Quoi?
2: Il fallait s'y attendre.
1: Arrête. Je veux dire, mais surtout, ce qui est important pour les femmes, c'est l'attention aux détails.
2: Oui.
1: Pas juste écouter, ouais, c'est bon, vas-y.
0: Ah, mais ça veut dire quoi, ça?
1: Mettons, là, qu'une fois, je dis, j'aime ça le rouge, puis tu m'arrives avec une fleur rouge. Je trouve que c'est l'attention est plus importante que, mettons, t'es arrivé avec un bouquet de fleurs.
2: T'sais, 100%.
1: Okay. Attention, donner des fleurs quand même, là. On s'entend, même si c'est
0: le
1: pas
0: le message
1: fleur,
0: est lancé ici.
1: Mais... Hein? Oui. Sachez que l'attention au détail est importante.
2: Même chose pour les cadeaux, juste rapidement.
1: Ouais.
2: Tu sais, les cadeaux, c'est pas obligé de coûter beaucoup d'argent.
0: Mm-hmm.
2: Mais si, par exemple, justement, je mentionne que j'aime une autrice en particulier ou juste en fonction de mes intérêts.
1: Exact.
2: Et que le cadeau a un lien avec, je sais pas, quelque chose que j'ai mentionné rapidement lors d'une conversation, pour moi, ça a beaucoup plus de valeur que quelque chose qui aurait coûté énormément d'argent.
0: Fait que t'es en train de me dire que je fais bien de pas faire aucun cadeau à ma blonde.
1: J'ai pas dit ça.
2: Okay. On n'a pas dit ça.
1: Ensuite de ça, on parle de l'ambition. Hein, les femmes aiment ça, avoir un homme qui est ambitieux. Encore une fois, on parle d'un parfum qui sent bon, aussi une bonne odeur. Un regard franc, donc ça revient un peu à ce qu'on disait, des contacts visuels. La voix. Il y en a 20 qui aiment ça, un ton grave.
2: Est-ce que je regarde Marlon, qui est connu pour sa voix?
3: Pour sa voix. Bonjour, mesdames.
1: C'est une belle imitation. Je trouve mon imitation de Marlon.
0: C'est de toute beauté.
1: Bon, il reste encore une autre affaire. On parle de protection. L'impression qu'on peut compter sur cette personne.
0: Oui. Je trouve ça space, moi.
1: Ben, moi, j'irais plus du côté de la fiabilité. Je peux m'assurer de compter sur toi. Puis je
0: mais
1: sais
0: il est toujours là, il est présent.
1: Exact. Moi, j'irais plus dans ce sens-là.
0: Okay.
1: Et finalement, l'élégance naturelle, donc la prestance de quelqu'un. Quelqu'un qui parle bien, qui a une belle posture.
2: Oh, oui, l'éloquence.
1: L'éloquence.
2: Oh,
1: voilà.
2: Oui.
0: Vous êtes donc bien. Vous en voulez donc bien, les affaires.
1: On est difficile.
0: Ouais, en tout cas, 16h32 minutes.
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0: Info de la demi, Florence. Il y a Donald Trump qui est allé d'une autre invitation aujourd'hui. Cette fois-là, on veut suspendre les congés des sénateurs.
2: Oui, prévu au début du mois d'août, jusqu'à l'adoption du Save America Act, un projet de loi exigeant une preuve stricte de citoyenneté pour voter. Donc, un peu plus pour la mise en contexte, le Save America Act imposerait notamment la présentation d'un passeport ou d'un certificat de naissance pour s'inscrire sur les listes électorales, ce qui, selon les experts, pourrait priver jusqu'à 20 millions d'Américains de leur droit de vote. C'est une initiative qui s'inscrit dans la campagne de Donald Trump visant à renforcer les règles électorales, justement, avant les élections de mi-mandat qui, je le rappelle, approchent à grands pas, c'est-à-dire en novembre. Alors, malgré cette pression, les républicains minoritaires, avec 53 sièges sur 100, ne disposent pas des 60 voix nécessaires pour surmonter l'obstruction parlementaire et faire avancer ce texte controversé. Le chef de la majorité au Sénat, John Thune, a répété à plusieurs reprises qu'il ne pouvait pas modifier les règles pour contourner ce blocage, mais Trump demande quand même la suspension de la pause estivale pour jusqu'à l'adoption justement du Save America Act. Alors, à l'échelle locale maintenant, Roxane Spratt-Ménard, résidente de Cowansville, organise un souper spaghetti bénéfice afin d'amasser des fonds pour son fils Olivier, atteint de dystrophie musculaire de Duchenne. Alors, si vous savez pas c'est quoi, c'est une maladie dégénérative progressive qui touche environ un garçon sur 4000 à l'échelle provinciale, faisant d'elle la maladie musculaire la plus fréquente chez les jeunes garçons au Québec. L'événement se tiendra le 8 août prochain à compter de 17h30 à Cowansville. Les sommes recueillies serviront notamment à l'achat d'un véhicule adapté pour Olivier Moraste, mais aussi pour chaque billet vendu, $1 sera remis à la fondation de l'opération Enfants solaire. Opération Enfants Soleil. Pour Roxane Spratt-Ménard, lancer un appel à l'aide à la communauté n'a pas toutefois été une démarche facile. On va l'écouter.
5: Ça m'a pris beaucoup de courage pour le faire, puis je suis fière de moi. C'est une grosse étape à franchir. Pas facile de demander de l'aide à la communauté. C'est quand c'est nécessaire, on n'a pas le choix, on fonce, puis on fait ça pour l'enfant.
2: Les billets sont en vente chez le traiteur Les 6B, situé sur la rue Albert à Cowansville. Et en terminant, même si les vacances estivales battent toujours leur plein, certains parents ont déjà commencé la chasse aux aubaines en prévision de la rentrée scolaire. C'est ce que révèle un sondage réalisé par Cattle et le Conseil canadien du commerce de détail, dont les résultats ont été dévoilés plus tôt ce matin. Alors, lors de ce coup de sonde, 61% des parents interrogés en avril dernier avaient déjà commencé leur achat ou prévoyaient le faire sous peu. Par ailleurs, 23% des parents interrogés ont dit avoir recours à l'intelligence artificielle pour bien planifier leur achat de la rentrée. Ce sera sûrement un outil qui servira de plus en plus à faire, par exemple, la planification également pour les exercices, également pour les voyages. Donc, on va voir que ça va être un outil qui va être de plus en plus utilisé dans toutes les sphères de la vie prochainement. Donc, voilà l'essentiel de vos infos, détails, autres nouvelles, comme d'habitude, au m105.ca.
0: Ah, les effets scolaires.
1: T'es-tu content de bien en avoir acheté, Marlon?
0: Ben, en fait, c'est les filles qui les achètent elles-mêmes.
1: Et t'es remboursé.
0: Ça coûte encore plus cher. Bon, on va parler du Canadien de Montréal qui a fait l'acquisition aujourd'hui de l'attaquant Sacha Pastujov. Il va l'avoir un moment donné comme il faut. Pastujov, donc, des Ducks d'Anaheim. Ça, c'est un gars qui joue dans la Ligue américaine en retour de Sean Farrell. Mais quand même, il était bon. 160 matchs avec l'équipe école de Anaheim. Il y a eu quand même là-dedans 48 buts et 77 mentions d'aide. Au championnat de tennis de Washington, Leila Annie Fernandez, qui l'avait gagné l'an dernier, a commencé ses matchs aujourd'hui, puis elle a gagné. Donc, bravo à elle. Et ce soir, 19h30, il y a les guerriers ici qui reçoivent la visite de l'ABCU16. Ça, c'est une équipe qui regroupe les meilleurs joueurs de 16 ans et moins.
1: Pour ce soir et cette nuit, on attend d'ailleurs 16 degrés, 40% de possibilité d'averse. Il fait présentement 30. Et je tiens à saluer Jean-Loup qui nous a dit « L'heure tourne trop vite. Merci pour la superbe musique. » Ben, passe une belle journée, Jean-Loup.
0: Merci d'être là.

0: c'est arrivé pour de vrai. Voici notre drôle de nouvelle.
1: Il est 16h42, puis des journées comme ça où il fait ressenti 34 degrés, on veut se rafraîchir. Puis il y a des inventions pour nous aider à faire ça.
2: Tout à fait, et la plus connue est sans contredit la cravate réfrigérée.
1: Ah ben oui! C'est logique.
2: Fait que ça, c'est une cravate qui a un petit trou en arrière, OK? Ouais. Que tu peux mettre une glace, un morceau de glace.
1: En plastique.
2: Oui, important.
1: C'est ça.
2: Puis si jamais tu veux pas de la glace, tu peux te mettre, semble-t-il, qu'elle peut rentrer un petit jus. Fait que ça te fait un petit jus en dessous de la cravate.
1: Pour boire ton jus.
2: C'est hot, hein?
1: Ah, c'est très hot.
2: Il y a la baguette et les ustensiles ventilateurs.
1: Non.
2: Ça, c'est si ta bouffe est trop chaude, t'as un petit ventilateur qui saute dessous. Qui te refroidit tes affaires. Puis tu peux te la. Quand tu le mènes dans ta face, s'il fait vraiment chaud.
1: Oh, mon
2: Dieu. Ça te rafraîchit le visage en même temps. C'est hot, hein?
1: Ça n'a pas de bon sens.
2: Moi, j'aime ça. Je trouve que les inventeurs. Puis c'est tout. En passant, tout ce dont on jase aujourd'hui, c'est homologué. Ça existe pour de vrai. Il y a le chapeau de paille à compartiment à glaçons. Right?
1: Chapeau de paille, déjà, en partant.
3: Mon Dieu.
2: Mais dans ton chapeau de paille, t'intègres un bac à glace.
1: Oui. Mais comment lourd de se promener avec ça?
2: Dans le trou de ton chapeau de paille, t'as un bac à glace. Mais l'avantage, parce que là, tu dis la glace peut fondre.
1: Oui.
2: Mais si elle fond, c'est pas grave. T'as un morceau de tissu qui va arrêter la glace comme ça. Ton maquillage ne coulera pas.
3: Oui. Puis t'as pas l'air de suer excessivement non plus.
2: C'est ça. Ouais. Le t-shirt, ça là, je l'aime, par exemple, pour de vrai. T-shirt à climatisation par conduit d'eau. Fait que c'est plein de petits conduits d'eau dans ton t-shirt. Puis t'as à peu près un litre que tu portes à la taille, un litre d'eau.
1: Okay.
2: Puis ça, c'est branché dans ton litre d'eau.
1: Okay.
2: Fait que ça circule à travers ton t-shirt. Puis au bout de la ligne, ça te rafraîchit pendant la journée.
3: Ça passe complètement inaperçu aussi, je rajouterais.
2: Ouais, mais c'est comme si t'as une bouteille d'eau à taille.
1: Ouais, mais
2: c'est juste ça, tu vois.
1: Ton eau va être chaude. Parce qu'il fait chaud dehors.
2: Ouais, je sais, mais regarde, on est là pour encourager ces inventeurs si intelligents.
1: Oui.
2: Celle-là, vous allez l'aimer. Le soutien-gorge de glace.
3: Ça, sincèrement, je suis tout oui.
2: OK, ben en gros, ça fonctionne comme les pochettes que vous avez, les pumps, comment on appelle ça? Comment ils appellent ça?
3: Des push-up bras, oui.
2: Ah, OK, bon, ça fonctionne comme ça, mais au lieu que ce soit du tissu qu'il y a là-dedans ou un petit gel, c'est un gel que tu mets dans le congèle, que tu places après dans ta brassière, puis ça te rafraîchit les seins.
1: Mais tu vois, ça m'intéresse.
3: Ça aussi, ça m'intéresse.
2: Fait que ça existe pour le vrai. Faites une recherche, le soutien-gorge de glace.
1: Okay.
2: Il y a le casque ventilateur pour chat ici.
1: Oh! Cute! Oh!
3: Mais ça, c'est réel, parce que moi, mon chat Popo, on la salue. Popo, en période de canicule, est tout aussi atteinte que moi, sinon plus. Parce qu'elle a une fourrure en plus, Popo. Donc, je pense souvent à son bien-être. Donc,
2: mais je vais régler tout de suite ça.
3: Oui.
2: Les chats cherchent la chaleur.
3: On a déjà eu une conversation.
2: Ton chat est heureux quand il fait chaud. Plus que toi, en tout cas, ça, c'est garanti. Mais c'est pas grave. Tu peux quand même y acheter cette mini-visière transparente. C'est équipé d'un hélice à pile à l'intérieur. Donc, ça offre un courant d'air en arrière de la fenêtre en plastique, finalement. Pour le chat et pour les chiens. Ça marche, on le sait pas. La prochaine, ce sera la dernière. Puis après ça, on s'en garde pour 16h50. Les bobettes réfrigérées.
3: Oui, après les brassières, les bobettes.
2: Ouais, fait que ça marche comment? C'est comme une bobette ou un boxeur. Mais en arrière, il y a une pochette.
1: Oui.
2: Et tu rentres une glace en plastique. Et ça a l'air que ça te rafraîchit le poteau.
3: Ben, dis de même. On est vendu.
2: Fait que faites une recherche si ça vous intéresse. Puis tantôt, on va vous jaser, entre autres, de masques faciales, de lunettes de soleil, de souris d'ordinateur aussi. On n'arrête pas le progrès, histoire qu'on n'ait pas trop chaud dans la vie.
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0: On a toujours un 30 degrés sur la haute Yamaska. Bon, même ici, quoi, on va poursuivre dans les inventions pour vous aider à vous rafraîchir avec cette chaleur.
1: Entre autres, le masque facial. Qu'est-ce que le max facial? C'est un cône en plastique transparent. Initialement, ça a été inventé pour se protéger des tempêtes de neige. Mm-hmm. Mais là, ça a été échangé. Ça fait qu'au bout de la ligne, on a mis encore une fois un ventilateur à l'intérieur du masque, un peu comme pour les chats de tantôt. Puis ça te rafraîchit le visage. Je suis pas sûr que tu as de l'air intelligent quand tu te promènes avec, mais t'as pas chaud.
0: OK.
1: Lunettes de soleil à Astor vénitien motorisé.
0: Attends, répète ça. Des lunettes
1: à soleil à Astor vénitien motorisé.
0: Voyons donc.
2: Ça aussi, tu dois être très fashion.
1: Oui, puis c'est un moteur deux temps diesel. Non, c'est une joke.
2: Ah, c'est ça. Ça coûte cher d'essence.
1: Donc, c'est des verres en semi-star, finalement, qui s'ouvrent et qui se ferment. Mais quand ça se ferme, il y a un ventilateur intégré dans les stars qui vont te rafraîchir. Mais
0: Voyons donc.
1: Le problème, c'est que ça te rafraîchit les yeux.
0: Fait que tu
1: c'est ça. Mais c'est ça. Oh.

0: petite pitch de l'air dans les yeux pour te rafraîchir. Mais bon, ça existe. Souris d'ordinateur climatisé.
1: Oui, à quoi ça sert?
2: D'une extrême importance.
0: Ben, souvent, t'as chaud de la paume de main.
1: Juste d'une.
0: Ouais. Fait que, ben, au pire, allez, tu nexes tes mains. Ça sourit, fait qu'il y a de l'air qui sort de la souris, puis ça tu te sens mieux, semble-t-il.
1: Okay.
0: Avec ça. La prochaine, je l'aime quand même pas pire. C'est un sous-matelas qui est relié à une unité centrale d'un litre d'eau qui est refroidi activement.
1: Ah.
0: Et ça te donne un lit d'à peu près 15 degrés Celsius.
2: Okay. Mais le lit n'est pas humide, par contre?
0: Ben, j'espère que non. Ben, à mon avis, oui, parce que...
2: C'est ça.
0: Notre corps travaille fort quand il y a fret aussi. Hein.
1: Ouais.
0: Puis au bout de la ligne, tu peux suer parce que ton corps a trop travaillé. Ça fait qu'à mon avis, ça peut donner le même problème que s'il fait trop chaud. En tout cas, ça existe. Tenez-vous le pour dit. Le pantalon à fessiers ventilés.
2: Ça me rappelle drôlement le rafraîchisseur d'entrejambe.
0: Ouais, ça c'est un jeans qui est équipé de deux petites trappes zippées à l'arrière qui vont dissimuler des mini-ventilateurs à piles pour garder le bas du dos et la cuisse fraîche.
1: Non.
0: C'est assez incroyable ce qu'on peut pas inventer. Refroidisseur de clavier pour les mains, c'est la même affaire que pour la souris
1: c'est
0: finalement.
1: Ça, ça va avec
0: c'est
1: la
0: encore
1: souris.
0: Du vent, ça va avec
1: ben
0: la souris.
1: Oui.
0: Le vélo smoothie inversé.
1: Ah!
0: Un an de même, tu te dis, à quoi ça sert? C'est quoi? Ben, c'est une bicyclette stationnaire. En arrière de celle-ci, t'as un ventilateur.
1: Ouais.
0: Puis plus tu vas vite, plus il fonctionne.
1: Hein?
0: Fait que tu t'entraînes, puis t'as pas chaud, parce que tu vas rafraîchir avec ton ventilateur.
1: Ça, c'est une bonne idée. Ben oui, c'est une bonne idée.
0: Ça, c'est pour nous autres à la radio.
1: Oh!
0: Un casque d'écoute réfrigérant.
1: Ah.
0: Il y a les coussinets qu'on a dans nos écouteurs. Ben, il y a un petit filament d'eau qui circule là-dedans qui rafraîchit ton oreille.
1: Ah, mon oreille.
0: Et Dieu sait qu'on a souvent chaud à l'oreille.
1: Mais oui.
2: Ouais, moi, les yeux et les oreilles, personnellement, c'est les places dans mon corps où j'ai le plus chaud.
0: Ouais, hein?
2: Oui, j'ai besoin d'être rafraîchi des yeux.
0: C'est pour cette raison qu'on a inventé de si bonnes inventions, n'est-ce pas?
1: Effectivement.
0: Le tapis de souris, ordinateur, encore une fois, réfrigéré.
1: Voyons,
0: vous avez le chapeau parasol pour le nez.
2: Pour le nez!
1: C'est quoi, tu le mets sur ton nez?
0: OK, c'est un petit fil qui est relié à tes lunettes de soleil.
1: OK.
0: Puis il y a un petit parasol qui va sur ton nez.
1: Oh.
0: Fait que s'il fait 31 degrés comme aujourd'hui, que t'as oublié de te crémer le nez, au moins, t'as un parasol.
1: Puis ton nez va être blanc, le reste de ta face va être bronzé.
0: Ben non, je vois le contour des lunettes aussi.
1: Oh.
0: T'as le contour des lunettes, t'as le nez blanc, puis tout le reste est super bronzé. Puis on va terminer avec une bague, peut-être pour des fiançailles. Bague ventilateur de poche. On dit que c'est comme un bijou qui est pas pire gros massif, OK? Mais tu pèses sur un bouton à l'intérieur de ta bague, puis t'as un ventilateur qui te rafraîchit. Fait que là, tu te promènes la bague d'en face, puis tu te rafraîchis.
1: Je pense que je vais m'acheter un petit ventilateur de poche, ça va être plus efficace.
2: Mais c'est ça, ton cahier, juste prends un ventilateur de poche,
0: place
2: d'avoir la bague.
0: La bague, ça fait plus big, comprends-tu?
1: C'est vrai. Imagine dans un festival de musique aussi...
0: Ouais.
1: C'est plus pratique d'avoir une bague que ton petit ventilateur.
2: C'est un accessoire mode.
1: Voilà.
2: Et c'est pratique.
0: Surtout qu'il faut que tu traînes un fil pour le ventilateur. Puis mettons que tu vas à Oshiaga, la prise est loin. Ah non, ça marche la batterie.
1: La batterie, ben oui.
0: Moi, ça va avec les infos.

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8: Il est maintenant 5h01, on y va avec les infos M105. Apparemment que le pont Gordian pourrait aider les transactions vers les États-Unis.
9: Exactement, puisque les entreprises de camionnage affirment de leur côté que l'ouverture du pont Gordie Howe promet un transport plus efficace, sans pour autant, donc la nuance, sans pour autant garantir une baisse des prix pour les consommateurs. Donc, selon l'Alliance canadienne du camionnage, ce nouveau pont reliant la ville américaine de Détroit à Windsor, en Ontario, permettra d'améliorer la fluidité du trafic, de simplifier les procédures de sécurité et d'offrir au final des tarifs de péage qui pourraient faire économiser jusqu'à 100 000 $ par mois aux grandes entreprises de camionnage. Depuis aujourd'hui, ce pont à 6 voies offre une liaison directe entre l'autoroute 401 et l'Interstate 75. Toutefois, compte tenu des prix élevés du diesel, ces économies ne se répercuteront. J'ai de la misère aujourd'hui. C'est une journée difficile. Alors, ce que je disais, c'est que les économies ne se feront probablement pas sentir de sitôt sur les consommateurs. Alors, je me reprends. Pourquoi est-ce qu'on parle justement de ça aujourd'hui? Eh bien, le pont international Gordie Howe est maintenant ouvert à la circulation automobile après des mois de polémiques autour surtout des aspects financiers du projet. Les tarifs douaniers aussi ont fait énormément parler. Donc, la famille Howe a été la première à traverser le pont nommé en l'honneur du légendaire joueur de hockey canadien des Red Wings de Détroit. Quelques minutes plus tard, un premier camion de transport de marchandises, justement, a franchi le pont. En février, le président américain Donald Trump avait insisté sur le fait que les États-Unis devaient être dédommagés avant qu'il n'autorise l'ouverture du pont. Le Canada a par la suite accepté d'apporter quelques ajustements concernant les partages de recettes, reconnaissant qu'il aurait pu être plus clair sur les termes de l'accord. Et terminons à l'échelle locale, le Grand Tour de vélo Québec passera par Granby la semaine prochaine. Environ 1 200 cyclistes participeront à la 32e édition de l'événement qui se déroulera du 1er au 6 août en Estrie. Vélo-Québec souligne d'ailleurs les investissements réalisés dans la région de Granby pour favoriser le partage sécuritaire de la route. Les automobilistes sont invités à faire preuve de prudence et de patience lors du passage des groupes de cyclistes comme d'habitude. Alors voilà l'essentiel de vos infos. Détails, autres nouvelles au m105.ca.
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8: Fait que Florence, quand on fait de la radio, habituellement, il y a des micros d'ouvert. Je dis ça de même. Répète après moi.
9: Répercuteront.
8: OK, bon, on va parler du champ de Leilani Fernandez qui a gagné son match aujourd'hui en ouverture du tournoi de Washington. Elle est la championne en titre de ce même tournoi. Il y a les Québécois Liane Monica Fontaine et Félix Dolci qui ont remporté 2 des 3 médailles d'or aujourd'hui canadiennes en gymnastique. C'est au jeu du du Commonwealth. Autre médaille pour un Québécois, une Québécoise plus cool, c'est Rebecca Gros. Elle, c'est en haltérophilie, elle vient de Saint-Bruno. Et vite fait, ce soir, 19h30, les guerriers de Green Bay reçoivent la visite de la BCU16, qui regroupe les meilleurs joueurs de 16 ans et moins.
9: Et pour ce soir et cette nuit, on entend des nuages avec 40% de possibilité d'averse, 16 degrés attendus. Puis le mercure va grimper pour demain. On atteint un maximum de 27 avec un risque d'orage en journée. Des averses aussi, quelques averses qui vont débuter en après-midi. On a présentement 28 degrés.
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8: C'est un méga hit aujourd'hui qui nous ramène en 1980 dans le classement des plus grandes chansons disco. Elle est toujours dans le top 10. Et pourtant, on dit que c'est celle qui a sonné le glas à la musique disco. C'est comme le dernier succès disco de l'histoire, du vrai de vrai disco, disco, disco des années 70. Donc c'est Lips Inc. One Hit Wonder, mais quel gros hit. Funky Town qu'on écoute dans Le Retour 105.
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0: Salbarbe, Good Lord, dans le retour, 17h15 minutes. Mon Dieu, j'ai comme fait le saut, puis je fais le saut à toutes les fois, hein, quand il accroche sa guitare à la fin. Hey, il fait combien?
1: 28 degrés.
0: Toujours très, très beau. On vous souhaite une excellente fin de journée. Bon patio, bonne piscine, si vous pouvez en profiter.
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0: Il y a le film 125 rue des Malaises qui va super bien au box-office du Québec.
1: A dépassé même le million au box-office québécois. Il se classe donc à la deuxième place parce que, bon, évidemment, The Odyssey est encore première place ici au Québec, mais super belle reconnaissance un peu pour eux parce que c'est le premier film de l'année à atteindre le million. Fait que ça va certainement continuer à monter aussi.

0: un souvenir de Prince, parce que Prince se transporte, du moins sa musique va se transporter sur Broadway.
1: Mm-hmm. Le spectacle musical Purple Rain, qui est basé sur le film du même nom, sera sur les planches de Broadway. D'ailleurs, je dois dire que c'est une deuxième vie pour cette adaptation-là, parce qu'au départ, ça avait débuté en 2025, à l'automne 2025, du côté de Minneapolis. Fait que là, ils vont le reprendre pour 2027 du côté de Broadway. Donc, on n'a pas encore les noms dans cette distribution-là. Ça sera annoncé un petit peu plus tard.
0: Merci, Lydia.
1: Oui, ça fait plaisir.
0: À demain.
1: À demain.
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0: Des Soundmen et DJ Sam D pour une histoire d'un soir.
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C'est Pitbull qui vient de tourner dans le Retour M105 avec un peu de dance pour vous accompagner dans cette fin de journée. On va parler maintenant avec un autre style musical, un petit peu plus doux. À 17h26, c'est un souvenir de Tracy Chapman. C'est Give Me One Reason.

0: C'était Tracy Chapman, Give Me One Reason à 17h30. Avant d'y aller avec les infos de Florence, Florence, oui. On va jaser de ce qui s'en vient, histoire de lancer l'année scolaire, parce que ça s'appelle le show de la rentrée. Mm-hmm. Cette année, on en est à la 18e édition, ce sera les 15, et en fait du 13 au 15 août prochain. On parle de groupe un peu, que vous allez voir là-bas. Un chanteur, Brett Kessel, il y a le Québec Redneck Bluegrass Project, K1 aussi, probablement l'un de leurs derniers spectacles, parce qu'on le sait qu'après ça, c'est terminé.
1: Exactement. K1.
0: Guylaine Tanguay, côté musique country, l'excellent Jérôme 50, David Pinault sera là, puis plein d'autres, d'ailleurs, pour connaître la programmation. On vous invite à aller faire un tour sur leur site internet, qui est le show de la rentrée, en un seul mot, .com. Je répète ça, leshowdelarentrée.com. Et vous pouvez aussi, en même temps, sur ce même site, réserver vos billets. Puis autre affaire, ça a l'air qu'on peut gagner des billets dans nos émissions. Puis je pense que ça se passe dans notre matinale M105 le matin. À surveiller demain à partir de 6.
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0: Il y aura élection partielle plutôt à la fin du mois d'août, un peu à trois endroits au Canada.
1: Exactement, Marlon, puisque le premier ministre Mark Carney a déclenché hier ces dites élections partielles qui se tiendront le 31 août et, comme tu l'as dit, dans trois circonscriptions différentes, dont une à Chicoutimi. Les deux autres comtés concernés sont celles de l'Ontario, en Colombie-Britannique aussi. Et je rappelle que le vote par anticipation aura lieu les 21, 22, 23 et 24 août prochains. Au Saguenay-Lac-Saint-Jean, les électeurs devront se rendre aux urnes afin de choisir le successeur du député conservateur Richard Martel, qui, je le rappelle, a démissionné de son poste au début du mois après avoir été nommé sénateur. À l'échelle locale, aujourd'hui, vers 14h, une collision impliquant un cycliste et un véhicule est survenue à l'intersection des rues Elgin et Fairfield. Le cycliste a subi des blessures jugées graves, faisant crainte pour sa vie, et a été transporté au centre hospitalier universitaire de Sherbrooke. Alors, depuis, on a des nouvelles du service de police de la ville de Granby, oui, qui nous a informé que l'état de santé du cycliste est heureusement stabilisé. On ne craint plus pour sa vie. Selon les premières informations recueillies, le cycliste, un homme dans la trentaine résidant à Granby, circulait vers l'ouest sur la rue Fairfield lorsque cette collision est survenue avec un véhicule qui circulait vers le nord sur la rue Elgin. L'enquête permettra d'établir les causes et les circonstances de cet accident. Et restons à l'échelle locale. Parlons Noël des campeurs. Donc, c'était le 25 juillet et le Noël des campeurs prend de l'ampleur dans la région. C'est une initiative au profit de SOS Dépannage Moisson Granby qui a mobilisé de plus en plus de campeurs pour venir en aide aux personnes en situation d'insécurité alimentaire. Et cette année, le camping Oasis a battu son record en remettant 234 kg de denrées. De son côté, il y a également le camping Granby qui participait pour une toute première fois et qui a recueilli 298 kg de denrées. Pour Patrick Saint-Denis, directeur général de SOS Dépannage Moisson Granby, cette mobilisation est précieuse puisque les besoins alimentaires sont présents tout au long de l'année.
4: Ça fait des denrées supplémentaires. On sait que la guignolée de décembre, rendue à cette période-ci, est déjà pas à sec, mais pas mal basse. Fait que ça nous permet là de renflouer les coffres là, du dépannage alimentaire. Fait qu'on est bien heureux de la réponse. Là. Puis Oasis bat des records d'année en année. Fait que c'est intéressant de voir que les campeurs du camping embarquent aussi dans ce projet-là là, de nourrir la communauté. Là.
1: En ces temps d'insécurité alimentaire pour plusieurs, l'organisme remercie donc les campeurs et invite d'autres campings de la région à se joindre au mouvement l'an prochain afin de faire grandir cette nouvelle tradition. Alors voilà l'essentiel de vos infos, détails, autres nouvelles, comme d'habitude, au m105.ca.
0: Merci beaucoup. On va parler de sport. Entre autres, ce soir, les guerriers juniors élites reçoivent à 19h30, ici à Granby, l'ABC U16. Ça, c'est une formation qui regroupe les meilleurs joueurs de 16 ans et moins. Côté jeu du Commonwealth, il y a des Québécois qui ont bien fait aujourd'hui. C'est le cas de Lia, Monica Fontaine et Félix Dolci, qui ont remporté deux des trois médailles d'or canadiennes en gymnastique en ce lundi. Et il y a aussi l'haltérophile de Saint-Bruno qui s'appelle Rebecca Gros, qui a remporté la médaille de bronze. Et vite fait, le Canadien, a fait l'acquisition de l'attaquant Sacha Pastujov des Ducks d'Anaheim. Ouais, je l'écris en phonétique pour pouvoir l'avoir. Donc, les Ducks d'Anaheim. Et en retour, ce qu'on donne, c'est l'attaquant Sean Farrell. On a 28 degrés toujours. Il est 17h35. Roxane Bruno s'amène tantôt, mais avant ça, c'est un méchant bon souvenir. Celui de Helmut Fritz avec sa ménerve.
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0: Roxane Bruno dans le retour M105, alors qu'il fait toujours 28 degrés. Si on regarde pour ce soir, cette nuit, on le voit, il y a plus de nuages, OK? Il y a quand même des possibilités d'averse, mais c'est pas si élevé que ça. La chose qui pourrait arriver, en particulier pour la nuit, c'est un risque d'orage. Le minimum sera de 16. Si on regarde pour demain, des nuages, encore une fois, avec de faibles possibilités d'averse quand même pour demain. Ça fait qu'empêchez-vous pas de faire vos activités. Je sais que tu vois sur l'image, dans l'Environnement Canada, descend avec de la pluie puis des orages finalement, mais c'est 30%. Fait que t'as 70% des chances, si c'est en congé demain, qu'il fasse beau pour tes différentes activités extérieures avec un maximum de 27 degrés. Parlant d'activités à faire dans la région, il y a Mélissa qui est allée visiter, on pourrait appeler ça un zoo, mais c'est pas nécessairement un zoo, c'est pas trop loin non plus, c'est du côté de Saint-Anne-de-la-Rochelle. C'est vraiment une belle place. Moi, on m'a montré des photos, puis m'en a envoyé aussi, entre autres, d'un singe capucin qui était de toute beauté. Et vous pouvez être plus près des animaux dans cet endroit-là. Bref, voici son résumé. C'est ce qu'elle a fait ce matin avec sa chronique « Quatre jours ».
1: Tu nous amènes à Saint-Anne-de-la-Rochelle.
2: Et oui, et j'ai passé un moment unique. Je sens que toute la famille, on va se rappeler pour la vie. Je voulais vous en parler. C'est une activité qui est lucratif, c'est dans le sens que ça coûte quand même des sous là, mais je vous le dis, vous allez garder ces souvenirs là longtemps. C'est une expérience unique, c'est des animaux, le cinézoo, c'est un OSBL d'ailleurs, je dois le dire, c'est un zoo qui n'est pas subventionné. C'est des animaux qui sont entraînés à faire du cinéma ou encore qui ont participé à des publicités. Ils sont bien traités, ils sont beaux et les animaux ont tous leur histoire. C'est formidablement bien raconté dans la visite par des entraîneurs. Moi, je dois dire que là-bas, là, il y a deux sortes de visites. Les visites régulières et les visites VIP. J'ai eu droit à une visite VIP avec ma famille et on a vécu ces moments-là de proximité avec les animaux. Parce que la visite régulière, c'est vraiment très agréable, mais il n'y a pas la proximité autant. On a comme nourri des animaux.
1: Ah.
2: On a... Il y avait entre autres, parce que quand je vous parle des animaux qui sont vedettes, là, il y a tous les animaux qu'il y a dans Mademoiselle Bottine, le film qui a été repris.
1: C'est tellement bon, ce film-là.
2: Que ce soit le pan, que ce soit la moufette Bottine.
3: T'as-tu eu des
2: ils sont tous là, les j'ai pas eu d'autographe, mais ma fille a pu prendre Bottine, la moufette.
1: Oh.
2: Elle l'a flattée. Je l'ai flattée moi aussi. C'est doux, doux, doux. Et il y avait aussi un raton laveur. Et là, ben, on a rencontré Taj, le tigre. Incroyable. Là, tout près. Tellement cute. C'est une bête, là, quand même, là. C'est impressionnant. Il y avait Tao, le lion. Ils avaient caché pour lui des petites surprises à manger sur son territoire. Puis on l'a vu, justement, vraiment très près, en train de chercher ses choses. Et puis, il y avait Tango, le grizzly, que j'ai nourri.
1: T'as nourri un grizzly?
2: Oui. Mais c'est fait un moment que tu avec prends. Douceur et il faut savoir que c'est pas n'importe comment, il y a comme un protocole, il y a comme un rituel, l'entraîneur connaît les animaux parce qu'ils sont là aussi depuis longtemps, ils savent le comportement, ils sont là pour nous dire puis si ça se peut, ça se peut, ça se peut pas, ça se peut pas, mais vraiment, je vous le dis, vous allez vivre quelque chose à la fin, là. Mes enfants sont sortis puis ont fait, maman, merci tellement de nous avoir amenés là, tu sais. Je dis, il y a des fois qu'on va à des endroits puis ils font, ah oui, c'était le fun. Non, là, il y avait une reconnaissance infinie. Alors, comme c'est un lieu aussi où est-ce que c'est pas subventionné, ça explique aussi le coût. Ils sont bien traités, on en prend soin, même quand ils font plus de carrière, les animaux, on en prend soin jusqu'à leur décès.
3: Ils vont avoir une bonne retraite.
2: Ils ont une belle retraite, oui, exactement. J'en ai vu qui étaient là, puis en fait, ils nous ont donné beaucoup, on en prend soin, puis les animaux, wow. On voit le lien là avec les entraîneurs. Et c'est une entreprise familiale, on est dans un reprenariat, et ça se continue. Alors, moi, je vous le dis, et si vous voulez avoir un code rabais, il y a un 10%. Si vous voulez, vous m'écrivez à Mélissa à commercial m105.ca et vous allez pouvoir, je vais vous le transmettre, c'est tout. C'est à 35 minutes d'ici et ça nous permet de découvrir notre région. C'est un lieu magnifique, c'est grand puis c'est beau temps, mauvais temps. On fait la visite.
1: Super.
3: C'est vraiment le fun. Puis on peut pas, si j'ai rarement entendu des gens dire j'ai nourri un grizzly.
1: Ouais.
3: C'est rarement arrivé.
2: Ben,
3: là,
2: c'est ça.
1: Ou j'ai pris une moufette.
3: Ah, j'ai pris une moufette. Hey, j'aime tant.
2: Non, puis il y avait des loups. On a flatté des loups. tu sais, je veux dire, ah, voyons, c'est, ouais. Ben oui. C'est alors, je veux vous dire que ça, c'est à 35 minutes, ça s'appelle le Cinézo. Et cette semaine, mercredi soir à Waterloo, amener les enfants à découvrir une chanteuse qui s'appelle Caroline Savoie. Ça, c'est gratuit. Et on a le symposium Couleurs urbaines, qui est vraiment aussi un must pour les enfants. Parce que les enfants commencent à acheter de l'art. Moi, la mienne avait acheté des cartes l'année passée d'artistes qu'ils avaient fait des cartes, là, qu'ils vendaient là-bas. C'était ses premières œuvres, finalement.
4: Oui.
2: Et ils aiment beaucoup, j'en parlais avec Mélanie tantôt, qui était là de VCC, ils aiment beaucoup donner les coups de cœur. Donc, ah, pour tel artiste, alors, c'est faire découvrir l'art aussi gratuitement.
5: Merci, Mélissa et Caroline Savoie, ça ressemble à ça.
2: Ah oui.
6: Tu tombes en amour.
5: Alors ça, c'est mercredi du côté de Waterloo.
2: Exactement, la place du Centenaire et à la Maison de la Culture, s'il pleut.
0: C'était la rediffusion de la chronique Camp de jour dans le retour M105, 17:46, presque 47.
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Houdini avec Eminem dans le retour. 17h55, on se dirige vers notre première soirée L105 de la semaine, bien sûr, avant. Il y a Florence qui sera à 18 pour vous informer. Puis une petite dernière dans le retour de ce lundi, Blue Jeans Bleu avec leur scotch and poche.

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7: Ici Florence Aquilina et voici vos infos M105. Le premier ministre Mark Carney a déclenché hier des élections partielles qui se tiendront, je le rappelle, le 31 août prochain dans 3 circonscriptions, dont celle de Chicoutimi. Les 2 autres comtés concernés sont en Ontario et en Colombie-Britannique. Le vote par anticipation aura donc lieu les 21, 22, 23 et 24 août prochain. Au Saguenay-Lac-Saint-Jean, les électeurs devront se rendre aux urnes afin de choisir le successeur du député conservateur Richard Martel, qui a démissionné de son poste au début du mois après avoir été nommé sénateur. À l'échelle locale maintenant, le Grand Tour de vélo de Québec passera par Granby la semaine prochaine. Environ 1200 cyclistes participeront à la 32e édition de l'événement qui se déroulera du 1er au 6 août en Estrie. Vélo Québec souligne d'ailleurs les investissements réalisés dans la région de Granby pour favoriser le partage sécuritaire de la route. Les automobilistes sont quand même invités à faire preuve de prudence et de patience lors du passage des groupes de cyclistes. Et terminons toujours à l'échelle locale pour vous parler du Noël des campeurs qui a pris de l'ampleur dans la région. Cette initiative au profit de SOS Dépannage Moisson Granby a mobilisé de plus en plus de campeurs pour venir en aide aux personnes en situation d'insécurité alimentaire. Et cette année, le camping Oasis a battu son record en remettant 234 kg de denrées. De son côté, le camping Granby participait pour une toute première fois et a recueilli 298 kg de denrées. Pour Patrick Saint-Denis, directeur général de SOS Dépannage Moisson Granby, cette mobilisation est précieuse puisque les besoins alimentaires sont présents tout au long de l'année. Alors voilà, c'était l'essentiel de vos infos. Détails, autres nouvelles, comme d'habitude, au m105.ca.
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9: Allons-y pour cette première soirée M105 de la semaine. On est parti donc pour les 2 prochaines. On va jaser de ce qui se passe côté activité en Haute-Yamaska, dans Brome-Missisquoi. Puis on écoute un gros max de musique parce qu'après tout, pour la plupart d'entre vous, la journée de travail est maintenant terminée. Alors, on se la coule douce sur le patio avec, entre autres, Lady Gaga, Bruno Mars, qui sont à venir tantôt, leur tune Die With A Smile. On a aussi du Marc Dupré, Calvin Harris, et tout de suite, on commence ça avec Milky et David Guetta. Un peu de DJ pour amorcer votre soirée, M105.

0: Die with a Smile avec Lady Gaga et la voix de Bruno Mars dans notre soirée M105 qu'on va poursuivre tantôt avec Cyril qui sera là. Taylor Swift, gros souvenir de Maximilian, Olivia Dean. 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

0: Avant d'y aller avec les infos M105, bien sûr, c'est Florence qui s'en occupe dans quelques minutes. On va regarder la météo. Ce soir, cette nuit, il y a quelques nuages. Il y a tout de même un 60% que l'on ait des gouttelettes. Même affaire pour ce qui est de demain, avec un maximum de 27. Et si on regarde à plus long terme, ça risque d'être gris, malheureusement, pour le restant de la semaine. Alors, probablement qu'il n'y aura pas cette semaine de sortie glacée M105 grâce à climatisation Roger Demers, mais l'été est pas fini. On n'est même pas rendu au début du mois d'août, qui est habituellement l'un des plus confortables et chauds de la saison estivale. Alors, ces tournées glacées-là, comment ça fonctionne? C'est qu'on a quelqu'un de l'équipe qui va aller se promener dans un parc, qui va aller se promener dans un endroit où il y a du monde. À un moment donné, quand il fait beau, vous surveillez ça, il n'y a pas vraiment de teas qui vont se faire en onde. Et on vous donne des sucreries glacées. C'est le fun, ça, hein? Tout ça grâce à la climatisation Roger Demers. À vous dire aussi que tout de suite après les infos de Florence, on a pour vous en réserve Chumbawamba, les Britanniques qui faisaient du punk avec leur version francophone de leur seul succès en carrière. Gims sera là avec Sting aussi, la chanson Reste. Et Laurence Nerbonne, tout de suite après, Florence.
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7: Ici Florence Aquilina et voici vos infos M105. Les automobilistes ont pu commencer à emprunter le pont international Gordie Howe qui relie Windsor en Ontario à Détroit dans le Michigan cet après-midi. Cette ouverture survient après des mois de controverses concernant les aspects financiers du projet. Le Canada a organisé une cérémonie pour marquer l'ouverture du pont la semaine dernière, mais une célébration conjointe qui était prévue avec les États-Unis a été annulée en raison des menaces tarifaires de Donald Trump. La construction du pont a commencé en 2018, mais elle a duré plusieurs années, en partie à cause de la pandémie de COVID-19. Et à l'échelle locale, en terminant vers 14h aujourd'hui, une collision impliquant un cycliste et un véhicule est survenue à l'intersection des rues Elgin et Fairfield à Granby. Le cycliste a subi des blessures jugées graves, faisant craindre pour sa vie, et a été par la suite transporté au centre hospitalier universitaire de Sherbrooke. Depuis, nous avons des nouvelles du service de police de Granby qui nous informe que l'état de santé du cycliste s'est heureusement stabilisé. Selon les premières informations recueillies, le cycliste, un homme dans la trentaine résidant à Granby, circulait vers l'ouest sur la rue Fairfield lorsqu'une collision est survenue avec un véhicule qui circulait vers le nord sur la rue Elgin. L'enquête permettra d'établir les causes et les circonstances de cet événement. Alors voilà, c'était l'essentiel de vos infos pour l'instant. Détail, autres nouvelles, comme d'habitude, au m105.ca.
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0: c'est pas toujours le sujet le plus sexy, parler finances. Mais quand c'est bien fait, c'est super intéressant. Et c'est ce que fait notre ami Fadi Sidaros de Sidaros et Associés IG, gestion privée de patrimoine, avec Marie-Ève Dupré. Ils vous ont concocté des balados qui sont visibles via YouTube, mais aussi sur plein d'autres plateformes de diffusion et bien sûr sur le m105.ca. Et on vient de sortir le premier balado. Et dans ce premier balado, plutôt, c'est l'argent comme levier de liberté, pas comme fin dans la vie et dans vos finances. Alors, ça vous tente d'en savoir plus? Allez faire un tour, tiens, pourquoi pas, section balado du m105.ca. On a du sale barbe d'ici la fin de l'émission. Lisa Leblanc, Isra Maé aussi, découverte du Festival international de la chanson de R&B. C'est vraiment bon, ça donne. Ça s'appelle Apolline. Et plusieurs autres noms super intéressants côté francophone à venir.
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0: presque 20 ans, donc on a terminé pour aujourd'hui. Je vous souhaite une bonne fin de journée. On remet ça demain avec Lydia, Florence, puis moi-même Marlon, dans le retour M105. En fin de journée, 4 heures, c'est notre prochain rendez-vous. Salut!
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4: Ici Florence Acolina et voici vos infos M105. Le premier ministre Mark Carney a déclenché hier des élections partielles qui se tiendront, je le rappelle, le 31 août prochain dans 3 circonscriptions, dont celle de Chicoutimi. Les 2 autres comtés concernés sont en Ontario et en Colombie-Britannique. Le vote par anticipation aura donc lieu les 21, 22, 23 et 24 août prochain. Au Saguenay-Lac-Saint-Jean, les électeurs devront se rendre aux urnes afin de choisir le successeur du député conservateur Richard Martel qui a démissionné de son poste au début du mois après avoir été nommé sénateur. À l'échelle locale maintenant, le Grand Tour de vélo de Québec passera par Granby la semaine prochaine. Environ 1200 cyclistes participeront à la 32e édition de l'événement qui se déroulera du 1er au 6 août en Estrie. Vélo Québec souligne d'ailleurs les investissements réalisés dans la région de Granby pour favoriser le partage sécuritaire de la route. Les automobilistes sont quand même invités à faire preuve de prudence et de patience lors du passage des groupes de cyclistes. Et terminons toujours à l'échelle locale pour vous parler du Noël des campeurs qui a pris de l'ampleur dans la région. Cette initiative au profit de SOS Dépannage Moisson Granby a mobilisé de plus en plus de campeurs pour venir en aide aux personnes en situation d'insécurité alimentaire. Et cette année, le camping Oasis a battu son record en remettant 234 kg de denrées. De son côté, le camping Granby participait pour une toute première fois et a recueilli 298 kg de denrées. Pour Patrick Saint-Denis, directeur général de SOS Dépannage Moisson Granby, cette mobilisation est précieuse puisque les besoins alimentaires sont présents tout au long de l'année. Alors voilà, c'était l'essentiel de vos infos. 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